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2: Che calore su Radio Top Italia con questa musica italiana. Buongiorno a tutti, bonjour à tous et merci de nous retrouver pour une nouvelle édition de l'Italia Top. Ciao Valentina Esposito.
3: Buongiorno Stefano Boschi et bonjour à tout le monde. J'espère que vous allez bien avec cette chaleur, que vous avez commencé à profiter de la plage, de la piscine, de l'hydromassage, de la clim.
2: En tout cas, toi tu as profité d'un beau concert il y a quelques jours de Zucchero.
3: Tout à fait, et en plus il y avait la clim, c'est un nouveau bâtiment, un nouveau palazzetto qui est là depuis les JO de il y a 2 ans, l'Adidas Arena. Je n'étais pas encore allée et j'ai trouvé la structure magnifique, le son il était très bon et le concert c'était quelque chose d'incroyable. Zucchero il a vraiment cartonné, sa band elle est incroyable, il y avait 2 batteries, 2 pianos, 4 instruments de, on dit strumenti a fiato, je sais pas comment on dit, la tromba, le trombone, c'était des guitares et sa voix, et il y avait 2 vocalistes, Stéphane, incroyable, mais j'arrête de spoiler parce que je sais que toi tu iras très prochainement.
2: Exactement, on rappelle les dates de concert de Zucchero en France, c'est ce dimanche 31 mai à Nancy du côté du Zénith, le mardi 23 juin du côté du Nikaya à Nice et le mercredi 24 juin à Aix-en-Provence, ici à côté des studios de Top Italia, à l'Arena du Pays d'Aix. Donc pour toutes les informations, vous ne pouvez pas les rater, vous allez directement sur notre site, le www.topitalia.fr, et c'est là, en première page, vous voyez tout ce qu'il faut retenir sur cet événement musical de Zucchero en France.
3: Il faut le dire, ça fait plaisir quand les chanteurs ils viennent, ils ne viennent pas qu'à Paris. Donc bravo à Zucchero, comme à Ramazzotti ou Laura Pausini qui font des grosses tournées en France.
2: Exactement. Très bien, très bien. On reprend notre Italia Top Valentina Esposito, l'Italia Top du 30 mai au 5 juin 2026. Et c'est bientôt la fin de notre saison de l'Italia Top. On conclura cette saison avec un spécial Tormentoni Estivi 2026. Et notamment, on sera, je pense, avec Rita Fabri qui a le souhait de venir avec nous sur la spiaggia dell'Italia Top.
3: Che bello, che bello.
2: Alors Valentina, on te laisse annoncer les personnes, les titres qui quittent cette semaine notre top 10.
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3: Premier sortie, Jordana Angi avec Quando poi ci lasceremo.

0: Stéphane, 3 sorties, ça veut dire 3 entrées.
1: Exactement, Valentine. Sans plus attendre, on commence tout de suite la révélation de cette semaine de notre classement de l'Italia Top.
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1: Valentine, on commence avec la place numéro 10.
0: Première entrée de ce nouveau classement, Elisa avec Amore. Après avoir récemment terminé sa tournée, Elisa dévoile son nouveau single, Amore, écrit avec Dardust en attendant son prochain album. La chanson parle d'un amour sincère et authentique fondé sur la liberté, le respect et la confiance, à travers des paroles simples et délicates qui construisent un amour vrai. Amore de Elisa, c'est la place numéro 10. Nouvelle entrée.
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1: C'était Elisa, place numéro 10 avec Amore. Et Stéphane Boschi va nous parler de la place numéro 9.
2: Oui, place numéro 9, c'est la deuxième entrée de cette semaine. Irama avec le titre Cabana, un titre aux sonorités latines et estivales, porté par un rythme chaud et entraînant. La chanson parle de séduction, de passion et de cette alchimie qui naît entre deux personnes lors d'une soirée d'été passée à danser ensemble. Dans ce titre Cabana, le temps semble s'arrêter pour laisser place aux émotions dans une ambiance légère, sensuelle et festive. Ira à ma place numéro 9, la deuxième entrée de la semaine, avec Cabana dans l'Italia Top.
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1: C'était la place numéro 9, la voix d'Irama avec le titre Cabana. Valentina, on te retrouve pour la posizione numero 8.
2: Ancora in entrée pour la place numéro 8, on parle de Gaia avec Bossa Nostra. Cette chanson s'inscrit dans l'univers musical que Gaia explore depuis plusieurs années, entre rythme, influence brésilienne, mouvement et mélange des cultures. Le titre joue sous la sonorité de la Bossa Nova et sous le possessif italien Nostra, transformant cette référence musicale emblématique en quelque chose de plus personnel et intime. Bossa Nostra, nouvelle entrée de Gaia à la place numéro 8.

0: C'était Gaïa avec Bossa Nostra, place numéro 8, une entrée. Et maintenant, Stéphane, c'est qui à la place numéro 7 alors?
1: Voglio capire chi è alla posizione numero 7. Il duetto entre Madame et Marrakech avec Volevo Capire en perte de deux places cette semaine. Et avec ce titre, Madame et Marrakech proposent une chanson à la fois intime et sincère, entre sonorité rap et passage mélodique. Le titre évoque les doutes, les paradoxes et les émotions parfois difficiles qui traversent les relations modernes. La complémentarité de leur voix donne naissance à un morceau intense et profondément émouvant. Madame et Marrakech, Volevo Capire, place numéro 7 cette semaine dans notre Italia Top.

0: C'était la place numéro 7 avec Madame et Marrakech, Volevo Capire. On s'arrête quelques instants, Valentina, pour retrouver tout de suite notre rubrique du Top Souvenir.
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2: Per la rubrica Top Souvenir, oggi abbiamo San Giovanni. Sa chanson c'est Malibu et il passait au radio en début juin 2021. Le texte raconte l'histoire de deux jeunes amoureux qui se disputent et se chamaillent, mais qui n'arrivent jamais à rester loin l'un de l'autre. Écoutons maintenant cette belle chanson portée par la voix si reconnaissable de San Giovanni qui occupait la première place des classements au début du mois de juin 2021. Malibu di San Giovanni, top souvenir.
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0: c'était San Giovanni avec Malibu pour le top souvenir. Et on reprend le classement avec la place numéro 6.
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2: Reprise du classement de l'Italia Top avec la place numéro 6, Valentina. Et en gain de 3 places par rapport à la semaine dernière, on retrouve Jovanotti et Alpha avec leur chanson Buon Vento. Dans cette collaboration, Jovanotti et Alpha utilisent le voyage en mer comme image du parcours de la vie. Avec Buon Vento, les deux artistes évoquent l'envie d'aller de l'avant, de se découvrir soi-même et d'affronter les difficultés sans jamais renoncer à l'espoir. Un morceau à la fois doux et nostalgique, porté par un profond désir d'évasion et de liberté. Buon vento, Jovanotti et Alpha, position numéro 6 dans l'Italia Top.

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1: C'était la position numéro 6 de notre Italia Top, le classement des 10 meilleurs titres du moment en Italie. C'était donc Jovanotti et Alpha avec Buon Vento. Valentina, on te retrouve pour la place numéro 5.
2: Place numéro 5, et il gagne 5 positions cette semaine. On parle de Saïf avec Buona Domenica. On vous le dit à vous aussi, Buona Domenica, si vous nous écoutez en replay le dimanche. Donc,
1: exactement. Buona Domenica a
2: tutti. Derrière son rythme entraînant et ses sonorités légères, Buona Domenica cache une profonde émotion. Saïf, il livre un récit lucide et sincère, évoquant une distance familiale marquée par les absences et les promesses laissées en suspens. Buona Domenica de Saïf, c'est notre place numéro 5.
1: Et c'est la meilleure progression de la semaine.

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1: C'était Saïf avec Buona Domenica. Et maintenant, on parle de la place numéro 4.
2: Oui, place numéro 4 cette semaine avec une position de gagnée par rapport à la semaine dernière. C'est Francesco Gabbani avec son titre Summer Funk. Et sous une apparence légère et estivale, ce titre cache une véritable réflexion sur la société actuelle. À travers des images pop et des clins d'œil culturels, également des références à la consommation moderne, Francesco Gabbani décrit ici une génération partagée entre rêves personnels, les pertes de repères et les envies constantes de s'évader. Summer Funk, la voce di Francesco Gabbani, un tormentone di quest'estate 2026. Position numéro 4 dans l'Italia Top.
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0: C'était la Summer Funk, dit Francesco Gabbani, à la position numéro 4. Valentina, je te propose de retrouver notre deuxième rubrique de l'Italia Top, le Top Nouveauté.
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2: Stefan, tu cosa fai questa sera?
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2: C'est le nom de la chanson Top Nouveauté de cette semaine de Noemi et Vito Salamaca. Le morceau met en avant une sensualité vécue comme une forme de liberté et d'affirmation de soi. Au cœur du récit, une femme assume pleinement la féminité et sa passion avec confiance et sans ressentir le besoin de se justifier. Tu cosa fai questa sera? Top Nouveauté de cette semaine de Noemi et Vito Salamaca.

0: Dete, tu cosa fai questa sera? Noemi e Vito Salamaca pour la top nouveauté de la semaine. Et on reprend le classement à partir de la place numéro 3.
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2: Oui, Valentina, reprise du classement avec la troisième marche du podium. Elle perd une place par rapport à la semaine dernière. Le trio Sirena Brancale, Levante et Delia avec Al mio paese. Et ce titre rend hommage aux racines et aux petits instants du quotidien dans une ambiance festive et chaleureuse. Grâce à ses sonorités lumineuses, la chanson transporte l'auditeur dans le sud de l'Italie entre esprit de liberté et atmosphère estivale où les journées paraissent interminables et les nuits vibrent encore au rythme de la musique. Sirena Brancale, Levante et Delia, Al mio paese, c'est la position numéro 3 de notre Italia Top cette semaine.

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1: C'était la place numéro 3 de notre Italia Top avec Serena Brancale, Levante et Delia avec le titre Almeida.

0: Mio paese, e andiamo subito al paese di Valentina a Parigi, in collegamento sull'Italia Top, su Radio Top Italia, per scoprire ma chi sono, ma chi c'è alla posizione numero 2.
1: Et en fait, c'est rigolo parce que c'est del mio paese.
0: Oui.
1: Parce qu'on parle de The Colors qui sont napolitains comme moi, ils prennent place cette semaine avec la chanson Rolling Stone, qui, il faut le dire, c'est une chanson qui parle de jalousie. Un couple, lui, il voit une fille, sa copine qui recevoir un bisou un peu particulier, il commence à s'énerver et ça part dans tous les sens et on commence à parler des différences qu'il y a dans la couple, même dans les goûts musicaux. Ces références musicales, ils sont incarnés par les Rolling Stones, que c'est le nom de la chanson justement. Avec The Colors, cette histoire se transforme donc dans un morceau pop rock dynamique, rythmé et plein de caractère. Je te propose de l'écouter et de danser, parce que bien évidemment, si c'est The Colors, il faut danser en même temps.
0: Et oui, puis en plus, on doit choisir la version remix qu'on adore.
1: Et c'est parti alors, je commence à sortir la boule à facettes. Rolling Stones, The Colors, il perd une place cette semaine et c'est notre place numéro 2.

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1: Siete Rolling Stone, The Colors e Stéphane, ils vont nous dévoiler c'est qui en pole position cette semaine.
2: Et oui, ils gagnent deux places par rapport à la semaine dernière. C'était la nouveauté, une entrée qui était directement à la place numéro 3 la semaine dernière. C'est Biguini Tattici Nucleari avec Sorry Scusa Lo Siento. Et avec cette chanson, les Pinguini évoquent les difficultés de communication dans les relations humaines en utilisant l'image de l'urbex. Cette exploration que nous avait expliqué la semaine dernière, Valentina, c'est l'exploration des lieux laissés à l'abandon. Et ces endroits justement oubliés deviennent alors le reflet des silences, des distances et des fragilités qui peuvent s'installer entre les personnes dans une ambiance à la fois mélancolique et introspective. I Pinguini Tattici Nucleari, place numéro 1, les nouveaux numéro 1 de l'Italia Top cette semaine avec Sorry Scusa Lo Siento.
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0: C'était la pole position de notre Italia Top, place numéro 1, Pinguini Tattici Nucleari avec Sorry Scusa Lo Siento. Valentina, je te propose tout de suite de faire un résumé de ce qu'il s'est passé pour cette édition de notre Italia Top.
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2: Place numéro 10 pour Elisa, Amore è, nouvelle entrée.
0: Place numéro 9 avec une deuxième entrée, c'est celle d'Irama avec le titre Cabana.
2: Troisième entrée pour Gaia avec Bossa Nostra, la place numéro 8.
0: Place numéro 7 pour le duo Madame et Marrakech avec Volevo Capire.
2: Giovanotti et Alpha, c'est la place numéro 6 avec Buon Vento.
0: Place numéro 5 pour Saïf avec Buona Domenica qui est également la meilleure progression de la semaine.
2: Place numéro 4, Francesco Gabbani, Summer Funk.
0: Place numéro 3, Serena Brancale, Levante et Delia avec leur titre Al Mio Paese.
2: The Colors avec Rolling Stone, c'est la place numéro 2.
0: Et vous venez de les écouter, les nouveaux numéro 1 de cette semaine, les Pinguini Tattici Nucleari avec Sorry, Scusa, Lo Siento. Voilà Valentina, vous connaissez maintenant ce qu'il faut retenir du meilleur de l'Italie de cette semaine. Et on va se quitter, Valentina, avec le bonus de cette semaine.
2: On a choisi une chanteuse avec une voix incroyablement douce et particulière. On parle de Elena Delia avec la chanson « A parte me ». Il s'agit d'une ballade intime et émouvante qui aborde la solitude, les fragilités cachées et le besoin universel de se sentir compris et soutenu dans les moments difficiles. « A parte me » dit Elena Delia, c'est notre bonus de la semaine. Et je vous souhaite avec cette chanson une belle semaine, un bon week-end.
0: Et oui, Valentina, on se retrouve d'ailleurs le 6 juin du côté de Marseille pour le Fest Italia 2026 organisé par l'association La Belle Italia où on aura l'honneur d'animer cette belle soirée avec notamment le sosie vocal de Laura Pausini, Veronica Creo, qu'on a vu d'ailleurs en interview cette semaine dans Italoscopie ensemble. Valentina,
2: je vais préparer ma valise du coup.
0: Et oui, et oui. Et rendez-vous donc à tous le samedi 6 juin 2026 du côté de Marseille. Et si vous voulez nous rejoindre, allez vite sur notre site le www.topitalia.fr pour réserver vos places. Tout est indiqué. Et on se quitte avec notre coup de cœur, Valentina.
2: Et c'est parti, Elena Delia, à parte me.
0: Ciao à tutti.
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1: Alors, on vous souhaite un beau réveil, plein de bonnes choses. Aujourd'hui, il va faire beau, donc il faut en profiter.

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1: Fabrice, bonjour.
2: Buongiorno Raffaele, buongiorno
1: cosa,
2: a tutti.
1: Cosa di bello. Il fait beau, mais il fait trop beau. vive-moi la pluie.
2: On respire un peu mieux, quoi.
1: Pas beaucoup.
2: Alors, merci beaucoup, Raphaël. Et je vais vous donner le sommaire de ce cappuccino dominical, exceptionnellement avec une spéciale Festival de Cannes 2026, des films italiens, les coproductions franco-italiennes et coproductions italiennes en général, d'ailleurs. Un reportage, la conférence de presse avec l'écrivain napolitain Eri De Luca, la réaction du maître du giallo Dario Argento, des musiques italiennes, des films du festival, donc tout au long de l'émission. On va parler aussi de Aldeas, qui est le dernier rêve du pape François. C'est un film produit par Martin Scorsese. On parlera de l'Italian Global Series Festival. C'est les séries télé sur la Riviera Adriatica à Rimini Riccione. Ce sera pour début juillet. Donc c'est un festival qui a été présenté à Cannes. Les dernières infos du Ciné-Club des Applis, puisqu'on parle de cinéma, incontournable de parler du Ciné-Club des Applis. Des bons plans. Je vais vous donner des bons plans pour regarder des films du patrimoine italien sur des plateformes en accès libre. Une information de Francesca Paranella del Lago di Como. C'est une exposition à Créteil pour la vente. C'est une vente qui s'appelle le Palais Doré des Bords de Marne. Vous allez voir, c'est magnifique. C'est Francesca qui m'a donné cette info. Et en interview, on va avoir un photographe depuis son plus jeune âge, un grand technicien, grand professionnel, qui présente une exposition de ses clichés intitulée Les Grands Âges au Musée de l'Homme au Trocadéro. C'est un grand ami de l'Italie et de Cannes, Nikos Aliagas. Oggi è la festa delle mamme. Aujourd'hui donc, ciao mamma, ti voglio bene mamma Luisa. Théo Jubin, baci baci. Voilà, donc je vous emmène sur la croisette pour déguster une petite glace italienne. Ça va nous rafraîchir un petit peu.
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Alors, 79e édition du festival avec une sélection officielle. Je vais vous donner quelques chiffres de 2541 candidatures, 2541 films proposés pour le festival provenant de 141 pays. À savoir qu'à la fin, on a une compétition officielle de 22 films seulement. Une catégorie, par exemple, pour les films de patrimoine Cannes Classics, de 22 films aussi, et une sélection officielle toute catégorie d'environ 76 films, voilà, pour ce grand festival. Un autre chiffre, et après on s'arrête là, c'est les entrées du cinéma en France, par exemple, et en Italie, en 2025. En France, le cinéma français se porte très bien quand même, on peut le dire. C'est le deuxième cinéma au monde en quantité, disons. 157 millions d'entrées pour le cinéma français. Et en Italie, qui a été le plus grand cinéma du monde dans les années 60-70, disons-le, je n'ai pas peur de le dire, 72 millions, donc beaucoup moins, mais quand même avec une certaine stabilité. Alors cette année, un petit point météo sur Cannes, ça s'est bien passé. Il a fait beau, il y a eu beaucoup de vent, on a une demi-journée de pluie, donc ça a été une bonne année, voilà, pour faire un petit point bref météo, pas comme en 2023. 2023, j'avais commencé mon premier festival de Cannes, mais sans accréditation. Donc j'étais obligé de faire des interviews de rue. Et là, il y avait eu des jours et des jours et des journées de pluie incroyables. Donc c'était quand même beaucoup, beaucoup moins sympa de faire des micro-trottoirs à l'extérieur sur la croisette. Ce festival, il est toujours immuable, il bouge pas trop, toujours une pluie de stars. J'ai croisé quelques légendes vivantes très accessibles que j'ai pu côtoyer, échanger, toucher du doigt. Catherine Deneuve, je pense à Gabriel Lorès qui l'a beaucoup illustré, Pedro Almodovar aussi qui l'a illustré. Gabriel, il aime bien faire Barbara Streisand, qui malheureusement n'est pas venue, mais Gabriel, je sais qu'il avait aussi illustré. J'ai croisé aussi Anna Maria Bartolomei, Dario Argento. Il y avait aussi Pino Donaggio, le grand compositeur de musique de film, acolyte de Brian De Palma, autre italo-américain. Donc voilà, on va commencer par faire une petite pause musicale. Donc, comme je vous l'ai promis, avec que des films du Festival de Cannes 2026, que des musiques de films italiennes. Là, on va commencer avec le film The Man I Love de Ira Sachs avec Rami Malek. Rami Malek, c'était cet acteur qui a été oscarisé Golden Globe, BAFTA, donc les Oscars anglais, pour Bohemian Rhapsody en 2018. Sur le groupe Queen et Freddie Mercury. Et donc voilà, dans ce film de Man I Love, il y a une scène où se mêle du Vivaldi avec la voix de Patti Pravo. Vous connaissez tous ce classique de la musique italienne des années 60, fin des années 60, La Bambola.

0: Alors, ce festival de Cannes est toujours un miroir de la société actuelle qui questionne les problématiques d'actualité, les mutations de notre société. On avait deux grands thèmes cette année. D'un côté, la guerre très présente, surtout la Seconde Guerre mondiale. La première aussi, la guerre d'Algérie, par exemple, chez Christophe Honoré avec son film « Mariage au goût d'orange ». Et de l'autre côté, on avait, j'en avais parlé avec Michel dans notre émission du 17 mai en direct de Cannes, les violences sexuelles avec, par exemple, le film de Asghar Farhadi, Histoire parallèle, où il y a une scène d'agression sexuelle par le personnage de Pierre Niney. Gentle Monster avec le personnage de Léa Seydoux qui découvre que son mari possède des centaines d'images pédopornographiques sur son ordinateur. Ou encore une femme en couple sous l'emprise de son compagnon joué par Nils Schneider dans Si tu penses bien de Géraldine Nakache. Voilà, mais c'est aussi un festival avec des moments plus légers, comme par exemple ce film qui a été très attendu, coproduction franco-italienne, tournée à Cinecittà, Roma Elastica de Bertrand Mandico. Avec la collaboration aussi de Rai Cinema, le soutien du ministère italien de la Culture. Pour la partie française, il y a Marion Cotillard et Noémie Merlant, qui étaient magnifiques sur les marches de Cannes. Et pour la partie italienne, aussi étaient présentes Isabella Ferrari, Ornella Muti, Franco Nero, avec une ribambelle évidemment d'acteurs italiens pour la distribution. C'est l'histoire d'une actrice des années 80 qui tourne son dernier film. C'est un film baroque, complètement décalé, très intéressant. On pense évidemment à Fellini, la Dolce Vita, 8,5. On pense à Stanley Kubrick. Enfin, voilà, il y a à ne pas mettre forcément entre toutes les mains ce film, d'autant que c'était la séance de minuit, donc ça s'est terminé à 3h du matin. Donc là aussi, c'était un peu difficile de voir cette projection. Et dans ce film, il y a aussi la BO, un extrait de la chanson de Ennio Morricone, dont on va parler du film un peu plus tard dans les classiques, Metti una sera cena, qui nous permet de parler, de rendre aussi un hommage au grand compositeur italien de colonne sonore, de musique de film, donc Ennio Morricone évidemment, Nino Rota avec Fellini, Armando Trovajoli, Piero Piccioni, Luis Bacalov, Carlo Rustichelli, Riso Ortolani, Franco Biccio, Nicola Piovani qu'on avait reçu, Michel avait reçu à Cappuccino. Donc c'est un peu comme les carrossiers italiens, ce sont des artisans très précis et géniaux que sont les grands compositeurs de musique de film. On pense aussi à Giorgio Moroder, italo-allemand, et Pino Donaggio aussi, le grand compositeur né à Burano, qui a 84 ans, qui est venu à Cannes cette année pour présenter son travail sur le nouveau film de Nicola Winding Refn, Her Private Hell. Pino Donaggio qui a évidemment été l'acolyte de Brian De Palma, il a illustré ses films Carrie au bal du diable, Pulsion, Blowout avec John Travolta, Body Double, magnifique thriller des années 80. Il a travaillé aussi avec Nicolas Roeg, Don't Look Now, Lucio Fulci, Le Chat Noir, c'est lui, Don Camillo, Terence Hill, Trauma de Dario Argento. Voilà, donc on voit que c'est un très grand compositeur de musique de film, donc toujours bien, bien en place. Et d'ailleurs, il a confié à notre confrère Benoît Basirico de Cinésique qu'il allait travailler, attention, scoop information, sur le prochain film de Brian De Palma, Sweet Vengeance. Donc voilà encore une affiche très alléchante, Brian De Palma, Pino Donaggio, à voir donc dans les prochains mois, ou plutôt dans les prochaines années. Alors, la sélection Cannes Classique, c'est là où vraiment a été mis en valeur les films italiens. C'est une sélection qui a démarré il y a une vingtaine d'années avec l'apparition du numérique. Le Festival de Cannes a voulu créer une sélection qui permet de valoriser le patrimoine. Et c'est vrai que là, le cinéma italien est en majesté dans cette catégorie. On en a parlé, la projection du documentaire sur Vittorio De Sica, avec des intervenants prestigieux, Wes Anderson, Isabella Rossellini, Asghar Farhadi, Nicola Piovani, Jean Gilli, qu'on connaît bien ici, Dominique Sanda, les frères Dardenne. Dans ce documentaire aussi, a été évoquée sa relation avec son scénariste de toujours, Cesare Zavattini, leur étroite collaboration pendant 3 décennies. Donc Vittorio De Sica, il a commencé en tant que chanteur, on le connaît, en tant que comédien, premier acteur du parlant italien, premier Oscar pour un film en anglophone avec Chuchia, puis Le voleur de bicyclette, 5 Oscars au total. Umberto Di, c'est le film sur son père, son film préféré. Et de là, on va l'écouter, Vittorio De Sica, chanteur. C'était dans le film Gli uomini che mascalzoni en 1932, en l'honneur de Mariuccia, dédicace à toutes les Mariuccia qu'on connaît. C'était un personnage dans le film de vendeuse en pharmacie. Donc pour Mariuccia, parlami d'amore, Mariu.
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0: Alors, on va parler d'une exposition qui s'appelle Les Grands Âges en hommage à nos aînés. C'est une personne, un photographe qui a un œil justement particulier, très affûté, et qui a la culture aussi pour approcher ces personnages-là. C'est un peu comme ce grotesque cher à Fellini, à Martine Parr, ou par exemple, je pense aussi à l'acteur Marcello Fonte, qui a été cet acteur calabrais prix d'interprétation à Cannes en 2018 pour Dogman de Matteo Garrone. C'est Nico Saliagas qui présente donc son travail au Musée de l'Homme, une exposition démarrée le 8 avril qui se déroule jusqu'au 3 janvier 2027. Donc voilà, j'ai eu voilà, la chance de pouvoir l'interviewer. Donc ami de Cannes, ami de l'Italie aussi, vous allez voir, Nico Saliagas.
1: Fabrice Manzera, Top Italia.
2: Salut.
0: Yassas Kyrie, Nico Saliagas.
2: Piacere.
0: Vous êtes photographe depuis votre plus jeune âge. Vos thèmes de prédilection sont la Grèce, les peuples de la mer, la vieillesse, les voyages des âmes nomades, les artisans, les artistes. Vous soulignez la dignité des corps, la persistance des gestes, la transmission intergénérationnelle invisible, les traces de l'existence et du temps. Savez-vous d'où vient l'intérêt pour ces thèmes?
2: J'ai certainement été inspiré d'abord par ma propre histoire familiale, c'est-à-dire que je viens d'une famille grec du centre du pays avec des parents immigrés qui ont fait que je suis né en France. J'ai toujours été en quête de mes racines, donc déjà il y a quelque chose, mes premières émotions elles viennent de ces oliviers plusieurs fois centenaires dans le champ d'oliviers des grands-parents qui avaient rien mais qui avaient tout, de l'ancêtre, de l'arrière-grand-père qui était dans un coin et qui nous regardait. Donc mes premières émotions viennent de ce schéma, c'est sûr, c'est l'archétype, c'est l'arche. Et à partir de là, tu recherches la même chose toute ta vie, t'avances et tu te projettes et je recherche la même émotion que celle où, à l'âge de 6-7 ans, je découvre des photos en noir et blanc dans la cuisine de mes grands-parents, une petite cuisine comme ça, à flanc de montagne, dans une maison de pierre. Et je me dis, mais qui sont ces étrangers? Ils me disent, mais c'est nous, jeunes, idiots. Ah bon? Vous n'étiez pas nés vieux? Je dis à ma grand-mère, ben non. Ah, ça veut dire que moi aussi, je veux dire, ah oui. Ça veut dire que mes parents vont vieillir et mourir, me dit ma grand-mère. Déjà, tu as 6 ans, tu ne comprends pas. Et donc, ce rapport au temps, bah, il va forger ta quête en disant, puisque tout est passage, puisque tout est mouvement, moi, je vais essayer de garder quelque chose. Non pas comme un collectionneur. Je ne collectionne pas des visages de personnes âgées. Ce n'est pas ça l'idée. Mais comme un passeur, celui qui se souvient. Si tu te souviens de celui qui part, il ne serait pas parti pour rien.
0: Comme les franco-italiens, les franco-héléniques, vous reveniez souvent à votre village, à vos racines, au bled. Pendant un long voyage, vous traversiez plus l'Europe. Et donc, qu'est-ce que vous avez retenu quand vous reveniez dans vos terres, de la terre de vos origines? Qu'est-ce que vous ressentiez à ce moment-là?
2: Alors, moi, je venais gamin, on venait en bagnole, on n'avait pas d'avion, évidemment, c'était trop cher à l'époque, on venait en bagnole, on faisait 4 jours. Alors, parfois, on passait par l'ex-Yougoslavie, les Balkans, l'Allemagne, la Suisse. Mais le plus souvent, quand on avait un peu de pépette, on prenait le bateau soit à Brindisi, soit à Ancona, soit à Bari, soit on passait par les Pouilles, tout ça. Et donc, il y avait tout un parcours initiatique. En fait, le retour au bled, mais c'est vrai pour nous qui avons des parents qui venaient d'ailleurs, mais c'est vrai pour le Marseillais qui monte à Paris, c'est vrai pour le gars qui vient du Maroc, c'est le même chemin. Le retour au bled, c'est le retour d'Ulysse, à Ithac. C'est ce chemin-là, en permanence, cette nostalgie tout le temps. Mon père, c'était le gars de mariage à la grecque. Dès qu'il voyait un truc, oui, on a inventé ça il y a 3000 ans, je suis né là-dedans. Mais en même temps, ce qui était très intéressant, c'est que je sortais du quartier populaire du 10e à l'époque où j'avais grandi, avec des Italiens, des Portugais, des Africains. Et en même temps, je voyais ce qu'était la réalité et non pas ce qu'imaginait ou ce qu'avait gardé dans sa nostalgie mon père. Donc j'arrivais et puis je voyais une autre réalité. Je voyais des gamins qui faisaient du vélo sans frein et qui se cassaient la gueule, mais qui ne se plaignaient pas, alors que nous, on était un peu plus aseptisés et chouchoutés. Et puis je voyais les vieux. Je voyais la petite vieille sur la place du village, sous le platane, sur un banc. Elles étaient assises toutes de noir vêtues, 3-4, et qui disaient « T'es de qui, toi? Et tu vas où ?» Putain, arrêtez de me demander où je vais, j'en sais rien, je me balade. Non, mais pourquoi t'es sorti? Et donc, il y avait tout un rapport un peu à la fois humoristique, tendre, Je m'emmerdais un petit peu, mais à la fin, quand elles n'étaient plus là, l'année d'après, je disais, mais elle est où? Ben, elle est morte. Ah merde. J'aurais dû peut-être passer un peu plus de temps avec elle. J'aurais dû l'écouter. J'aurais dû lui demander. Parce qu'avant d'être une vieille dame, une grand-mère ou une arrière-grand-mère avec un fichu noir sous un figuier ou un platane, ben, elle était une jeune femme qui avait le cœur qui battait, qui s'est mariée visiblement, qui a eu des histoires, des enfants, qui a peut-être perdu des enfants, qui a eu faim pendant la guerre. Et si c'était moi? Et si son histoire peut m'aider à comprendre la mienne? C'est pour ça que je photographie.
0: Buona giornata.
2: Buona giornata, buonasera.
0: Voilà, Nikos, donc on voit qu'il maîtrise autant la langue de Molière, la langue d'Homère, que la langue de Dante. Et voilà, il parle vraiment bien de ces gens. Et on a tous connu ça dans les villages, hein, qui venaient vous voir. Et disaient, toi, tu vas où? Qu'est-ce que tu fais? Où tu vas? C'est vraiment exactement ça. L'affiche de son exposition, c'est une photo que le Musée de l'Homme a choisi. D'un couple, donc c'était souvent en effet donc de la photo de rue. Lui aussi, il va pérégriner. C'était à Venise, donc il voit sur une terrasse deux personnes assez intéressantes pour lui. Il les photographie. Enfin, il demande d'abord l'autorisation de les photographier. Ils leur disent oui, et il fait quelques clichés. À ce moment-là, l'homme sort un appareil photo lui-même qui photographie le photographe en train de photographier. Et il s'est trouvé que c'est en faisant des recherches par la suite, que c'était deux personnages très connus en Italie, puisqu'elle, c'est Laura Miré, et lui, c'est Italo Zanier, historien de la photographie, premier titulaire d'une chaire sur l'histoire de la photographie en Italie. Et donc voilà, c'est ce qui donne l'affiche de cette exposition « Les grands âges » au Musée de l'Homme jusqu'au 3 janvier 2027. J'ai pu aussi avoir quelques mots du biodémographe Samuel Pavard qui participe aussi à l'exposition des grands âges, puisque le Musée de l'Homme fait partie aussi du Muséum d'Histoire Naturelle. Donc il y a une caution scientifique qui est tout à fait agréable à entendre. Samuel Pavard, vous êtes biodémographe, chercheur spécialiste du vieillissement. Qu'est-ce que vous avez voulu mettre en lumière dans cette exposition?
1: Alors, ce qui nous paraissait important avec Nikos, c'était de proposer un autre regard sur les grands âges. Les grands âges, c'est une réalité sociale et biologique très complexe, qui n'est pas facile à appréhender. Et on voulait poser un regard sur cette complexité.
0: Les cultures méditerranéennes, notamment la culture italienne et la culture grecque, nous montrent, même avant les pays du Nord, combien le vieillissement était intégré à leur culture à travers l'alimentation, les modes de vie, la socialisation aussi des personnes âgées. C'est aussi une observation que vous avez pu faire?
1: En fait, ça, c'est une réalité qui concerne l'ensemble de l'humanité. Un des axes de l'exposition, c'est de montrer en quoi les grands âges ont toujours fait partie de notre humanité et le rôle fondamental qu'ils ont joué dans le passé pour la transmission des savoirs techniques, écologiques, même un rôle dans notre évolution biologique et culturelle.
0: Précisément en ce qui concerne la socialisation des personnes âgées, notamment dans les maisons de retraite, les EHPAD, etc. Vous ressentez, vous, en tant que chercheur, une des différences de culture, une différence d'approche en fonction des cultures, des territoires?
1: Oui, alors, je ne sais pas si on peut parler de différence de culture. C'est vrai que, moi j'ai un peu travaillé dans des populations très isolées en absence de médecine moderne. Il y a des grands âges, mais il n'y a pas d'EHPAD. Et passé 65 ans, la mortalité augmente tellement rapidement qu'il n'y a pas ou très peu de très grands âges. Donc c'est vrai que ces très grands âges dont il faut s'occuper longtemps, c'est une réalité que qui est quand même assez inédite dans l'histoire de l'humanité et dont il faut en faire face maintenant.
0: Merci beaucoup. On revient au Festival de Cannes et au film italien du patrimoine avec L'Innocente qui a été présenté donc dans la sélection Cannes Classique de Luchino Visconti. Présenté en premier en 1976, dernier film de Luchino Visconti, donc qu'il n'aura pas vu puisque c'est un film posthume d'après le roman de Gabriele D'Annunzio, avec Giancarlo Giannini, Laura Antonelli, Jennifer O'Neill. À l'origine, Visconti voulait que ce soit Alain Delon, Romy Schneider et Helmut Berger qui jouent les premiers rôles. Jacqueline Bisset avait aussi accepté de jouer aux côtés de Charlotte Rampling, mais s'est désisté pour incompatibilité avec Laura Antonelli, voilà pour la partie un peu des des informations underground, des informations souterraines. Donc l'Innocent fait partie vraiment des chefs-d'œuvre de Visconti, restaurés magnifiquement, comme le Guépard, comme Senso, aussi comme le film de Vittorio De Sica sur le jardin des Finzi Contini, aussi, qui est un superbe film qui a bénéficié d'une super restauration. Alors je vous avais promis des bons plans. Pour regarder les films du patrimoine, je vous en donne un, c'est Lo Straniero, le film L'étranger de Camus, adapté par Visconti, avec Marcello Mastroianni, George Wilson, qui est disponible en accès libre VO sous-titré français sur la plateforme YouTube de la chaîne Shakespeare Network. Voilà, une info sur Luchino Visconti pour le 50e anniversaire de la mort du Comte Rouge, évidemment, donc comme c'était 76-2026 à Cannes. Et il y a aussi un ouvrage qui est paru le 16 avril 2026 sous la direction de Jean Gilly aux éditions Grémez, intitulé « Tout sur Luchino Visconti ». Et donc voilà, on va écouter la bande-annonce « Il filmato » de L'Innocente de Luchino Visconti, restauré en 4K haute définition, film de 1973.
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0: Voilà l'élégance, la délicatesse du maître Luchino Visconti. Metti una sera a cena, c'est un film de Giuseppe Patroni Griffi de 1968. En français, ça s'appelle Disons un soir à dîner avec Florinda Bolkan, Tony Musante, Jean-Louis Trintignant, Annie Girardot. Musique exceptionnelle signée Ennio Morricone, qu'on avait écouté dans notre émission Cappuccino du 17 mai en direct de Cannes. Le film était en compétition à Cannes en 1969, il faut le souligner. Alors Giuseppe Patrone Griffi, c'est un Napolitain né en 1921, issu de l'aristocratie, qui s'impose d'abord comme romancier et dramaturge. Et il a à la base une grande œuvre théâtrale, adaptée au cinéma d'ailleurs aussi par Roberto Rossellini. Et il va être proche du courant rétro des années 70 avec une œuvre qui mêle érotisme, mélancolie, décadence, utilisant souvent l'histoire comme toile de fond. Alors ce film, Metti una sera a cena, fait bénéficier d'une restauration de SND, du groupe M6, avec la participation de la Cineteca Nazionale et de Rome. Et en distribution française, ce sont les films du Camélia. Cette version restaurée va ressortir le 1er juillet, au cinéma, après sa présentation à Cannes Classique avec le maître Dario Argento, puisque Dario Argento, le cinéaste, avait signé à l'époque le scénario de cette pièce de théâtre adaptée. Alors lui-même dit que le film est très... une rumeur, disons, très sulfureuse. Même lui, à Cannes encore, a dit « c'est un film vraiment basé sur le sexe, tout ça ». En fait, c'est vraiment une pièce de théâtre sur l'amour, sur les tourments amoureux entre deux couples. Donc, c'est pas si explicite que ça, mais c'est vraiment un très, très beau film. Moi, je ne l'avais pas vu. Je l'ai découvert aussi là-bas. Et beaucoup de gens n'avaient pas vu ce film. Donc, c'est une très, très belle ressortie. C'est une sorte de série B, mais comme savent le faire les Italiens, vraiment, avec une excellence incroyable. Donc si vous avez l'occasion de le revoir, ça sort en France donc le 1er juillet au cinéma. Dario Argento justement a lâché une bombe à Cannes. Il a dit qu'il allait superviser une nouvelle trilogie d'horreur, donc le maître du giallo, des cauchemars, des meurtres, des femmes mystérieuses et des masques inquiétants, voilà, a dit que le cinéma italien est sur le point de redevenir profondément dangereux. Il n'est pas derrière la caméra, mais il va être impliqué dans l'écriture et la production. Donc voilà, ça suffit à voir une rumeur et des attentes des fans très importantes. Un autre film qui a été présenté à Cannes, là c'était en accès libre, c'était au cinéma de la plage, Signore et Signore, et on en avait parlé, c'est Messieurs Dames de Pietro Germi, qui était la deuxième Palme d'Or de 1966 avec Un homme et une femme de Claude Lelouch. Donc là aussi, bon plan, vous pouvez visionner ce film, Signore et Signore, sur YouTube, le film complet, film de Pietro Germi de 1966. Alors on revient à 2026 avec un nouveau film, La vie d'une femme. Là on va s'écouter bientôt le reportage que j'ai fait à Cannes. Donc j'ai eu l'opportunité d'assister à la conférence de presse de ce film de Charline Bourgeois-Taquet avec Léa Drucker, la participation de Éric De Luca, il y a aussi Laurent Capelluto, Mélanie Thierry, Marie-Christine Barrault, Charles Berning. Il y a une magnifique scène de fin dans la capitale piémontaise à Turin. Donc c'est l'histoire de Gabrielle interprétée par Léa Drucker, une chirurgienne d'âge mûr sans enfant, accaparée par son travail, qui va voir sa vie bouleversée. Alors on va revenir un petit peu sur Éric De Luca. Donc il joue un écrivain isolé dans les montagnes, voilà, toute référence avec sa propre vie est fortuite, disons, plus ou moins. Il a été juré en 2003 et c'est vrai qu'il a un profil assez atypique. Il a commencé comme ouvrier pendant 18 ans chez Fiat. Il a été alpiniste, il est donc écrivain, on le connaît, autodidacte en anglais, français, russe, yiddish, hébreu ancien. Il se définit comme écrivain non-croyant, hanté par les textes bibliques. Et là, il y a une petite polémique parce qu'il a, enfin même une grosse polémique, parce qu'il a fait une déclaration disant « je suis sioniste et il n'y a pas de génocide à Gaza ». Donc ça a enflammé évidemment la toile. Il a fait une clarification sur Libération, voilà, que vous pouvez voir en ligne. Voilà, Eri De Luca. Donc je vais poser une question pendant ce festival de Cannes. On va s'écouter tout de suite. Voilà le reportage et aussi la réaction après Eri De Luca de Dario Argento à la sortie de la projection du film Metti una sera a cena.
1: Bonjour, Fabrice Mazera, Radio Aligre et Top Italia. Je voulais exprimer mon coup de cœur à Léa Drucker pour l'écho qu'elle donne aux métiers médico-sociaux dans vos films. La coordination manualité-oralité, un magnifique ballet. J'avais une question pour Eri De Luca. Comment vous témoignez dans votre travail de l'âme qui mute ?
2: De l'âme ?
1: L'anima che muta, mutande.
2: Moi, je m'occupe plus du corps que de l'âme. Je suis plutôt un écrivain physique qui reçoit les idées à travers l'expérience physique du corps. Donc la tête est la dernière à savoir qu'est-ce qui se passe. Et alors, mais ça qui me plaît, j'ai vu ce soir ce film, le film, et j'ai aimé le fait qu'il s'agit de la vie d'une femme, mais aussi de la vie d'une citoyenne qui s'engage complètement dans sa dévotion au travail et à son commitment, à son engagement pour mieux faire pour la société. Et donc il y a cette chose petite, héroïque, de certaines personnes qui sont une minorité dans notre société, mais qui arrivent à tenir ensemble les fibres d'une société qui est délabrée maintenant.
3: Alors, metti una sera a cena. C'est un film de 1968, c'est un beau film, un très beau film. Il va nous apparaître en copie restaurée, il va ressortir en salle, René Chabat est devant moi et René va le ressortir, il va le distribuer dans les salles françaises en tout cas, grâce au film du Camélia, et la restauration du film a été rendue possible grâce à SND, qui devait avoir quelques droits. Où sont les gens SND, voilà. Et la Cinéthèque Nationale Italiana. Voilà. Et il y avait dans ces années-là un jeune scénariste qui avait déjà un peu écrit avant, tu vas nous dire, ou après Sergio Leone, un jeune scénariste qui n'était pas encore le grand cinéaste qu'il allait devenir, mais qui était scénariste, critique, il a raconté ça dans un livre de mémoire absolument formidable. C'est Dario Argento et nous avons le plaisir, l'honneur et le grand avantage d'avoir parmi nous, si tu peux te lever, cher Dario, debout, Dario Argento.
4: Degli anni 60 è cambiata la nostra vita, penso, quindi non siamo gli stessi.
5: Però è bellissimo, eh?
4: Grazie.
5: E ha invecchiato bene.
4: Spero.
5: Grazie mille, maestro, eh? Buona serata.
0: Voilà, très émouvant d'écouter Dario Argento avec le générique de fin. Voilà, ce grand monsieur au grand âge, voilà, comme le dit Nico Saliagas, de parler comme ça de son travail, travail d'une vie, évidemment. Alors, mon coup de cœur, moi, pour cette édition, et voilà, et on va clôturer cette page sur le Festival de Cannes 2026, c'est Fatherland de Paweł Pawlikowski, une coproduction italienne, qui a été prix de la mise en scène ex aequo avec le film espagnol La Bola Negra. Et donc voilà, c'était mon coup de cœur avant. Je ne savais pas qu'ils allaient avoir la mise en scène, le prix de la mise en scène.

0: et qui d'ailleurs est un des films préférés, il l'a dit à cette projection, un des films préférés du maître Dario Argento. Alors voilà pour cette page spéciale pour Cannes 2026. A été annoncé en avril les premières images d'Aldeas, le dernier rêve du pape François. C'est la Scolas Occurrentes, c'est le mouvement éducatif mondial fondé par le pape François qui a dévoilé ses premières images dans une projection privée le 21 avril au Vatican pour marquer le premier anniversaire du décès du pape François. Un film à l'initiative du pape François lui-même et du réalisateur oscarisé Martin Scorsese. C'est un film qui a été tourné en Italie, en Indonésie, en Gambie et au Vatican et qui présente le dernier témoignage filmé du pape François enregistré peu avant sa disparition. Au cœur de ce projet se trouve un film où des communautés entières se rassemblent pour créer et partager leur propre histoire. Et on retrouve notamment le retour de Martin Scorsese dans son village, le village natal de son grand-père en Sicile. Martin Scorsese a déclaré que cet hommage au Saint-Père honore sa mémoire en incarnant l'esprit de son ministère et son rêve de créer une culture toujours plus humaine. À ce moment précis de l'histoire, je crois que ce n'est pas seulement un rêve, mais une nécessité. Donc évidemment, gros écho dans la société actuelle pour ce film de Martin Scorsese. Donc on espère voir prochainement la projection. Prochaine séance du Ciné-Club des Aclis, c'est vendredi 5 juin à 20h. Sole a Cantinelle, un film de Gennaro Nunziante avec l'humoriste Checco Zallone, l'humoriste des Pouilles. C'est un film de 2013. Ça se passe au 28 rue Claude Tillier. Et l'ami Lino Stallano nous propose aussi deux cycles à la Cinémathèque française, Lina Wertmüller, du 11 au 28 juin 2026. Avec notamment la conférence de Gabriella Trujillo, jeudi 18 juin à 19h, qui êtes-vous Lina Wertmüller ? Et un deuxième cycle, Claudia Cardinale, du 24 juin au 11 juillet, la grande actrice disparue il y a peu. Quand on voit sa filmographie, là aussi on est dans une légende immortelle du cinéma. 8 et demi, Le Bel Antonio, Cartouche, Il était une fois dans l'Ouest, Meurtre à l'italienne, Le Pigeon, Le Mauvais Chemin avec Jean-Paul Belmondo de Mauro Bolognini, Rocco et ses frères de Visconti, Sandra aussi de Visconti, La Ragazza de Comencini, La Panthère Rose, tout ça c'est diffusé à la Cinémathèque française donc du 24 juin au 11 juillet et à noter un ciné-club avec La Fille à la Valise de Muriel Joudel le 2 juillet. À 2026, donc à 19h. On va s'écouter une petite chanson, une grande chanson franco-italienne qui était dans un film à Cannes cette année. Ce film, c'est Le Corset. C'est un film d'animation. De plus en plus de films d'animation viennent à Cannes. Personnellement, j'en ai vu cette année et c'est vraiment très, très intéressant. C'est un long métrage qui permet vraiment d'avoir des choses que ne permet pas le cinéma traditionnel. Ce film, c'est réalisé par Louis Clichy. Il a été prix spécial du jury de la sélection Un Certain Regard, donc il a été primé. C'est l'histoire de Christophe, un enfant élevé dans une ferme qui découvre la musique. Alors c'est une chanson écrite par René Rouzeau, composée par Louis Ferrari, le compositeur de Domino, le cousin de Tony Murena, incontournable accordéoniste swing musette. Tous deux sont des Borgotaro Nogentais de la province de Parme et donc installés à Nogent-sur-Marne, dans le Val-de-Marne. Et donc la chanson qu'on peut écouter dans le film d'Yves Montand, c'est en 1956, ça s'appelle « Moisson, la terre est basse ».
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0: Alors, en marge de ce Festival de Cannes se tenait une présentation de l'Italian Global Series. C'est la deuxième édition du festival de référence des séries italiennes qui s'appuie sur l'héritage du célèbre Roma Fiction Festival qui s'est tenu chaque année de 2007 à 2016. En France, on a plusieurs festivals sur les séries télé et les fictions télé. C'est le Cannes Série qui a lieu fin avril, juste avant le festival. Festival de Cannes, et il y a aussi le Festival des fictions télé de La Rochelle. Alors, c'est Marco Spagnoli, le directeur artistique de l'Italian Global Series, qui a présenté le programme de cette vitrine de 9 jours qui se déroulera du 3 au 11 juillet 2026 dans les villes romagnoles de la côte adriatique, Rimini Riccione. Donc voilà, dévoilement des premières images de la programmation, lauréat des prix d'excellence Maximo, membre du jury, présentation des avant-premières et des invités spéciaux. Alors, à noter que pour les membres du jury, on a l'acteur et réalisateur français Bruno Guéry qui a signé Emily in Paris, le Lotus Blanc, qui va présider le jury des séries comiques de cette Italian Global Series. On a Amanda Righetti, on a Maurizio Lombardi, l'acteur qui est dans le film présenté à Cannes, Roma Elastica de Bertrand Mandico par ailleurs. On a le producteur, fils de son père, Pier Giorgio Bellocchio, qui est au fils de Marco Bellocchio, voilà, pour une partie des membres du jury. Il y a un hommage qui va être rendu pour le 50e anniversaire du Jésus de Nazareth de Franco Zeffirelli, considéré comme un grand jalon de l'histoire de la télévision. Parmi les titres de la section série dramatique figure en première mondiale la première mondiale de The Daughter of the Ashes, The Cases of Teresa Battaglia, réalisée par Kiko Rosati avec Elena Sofia Ricci. En français, cette série s'appelle Le Commissaire Teresa Battaglia, tout simplement. Dans la section mini-série, il présente One of Us. C'est une nouvelle production italienne réalisée par Andrea Rebuzzi avec Raoul Bova. Il y a une série française qui est dans cette Italian Global série, c'est Laura's Treatment, réalisée par Hakim Isker. En français, on la connaît sous le titre L'affaire Laura Stern avec Valérie Bonneton. C'est une série dramatique, sacrée meilleure série dramatique du Festival de la fiction télé de La Rochelle. 4 épisodes de 52 minutes qui racontent l'histoire d'une association donc avec comme responsable Valérie Bonneton, le personnage de Valérie Bonneton qui vient en aide aux femmes victimes de violences. Dans la série comédie, la première série annoncée est l'italienne Una piccola formalità. C'est réalisé par Davide Marengo avec Pilar Fogliatti, Alessio Boni et Lorenzo Richelmi. Voilà, donc cette Italian Global Series, c'est un événement complètement gratuit qui est ouvert au public à Rimini, notamment au cinéma Fulgor, au Teatro Galli, au Teatro degli Atti et au Corte degli Agostiniani, et à Riccione on a le Pala Riccione et l'Arena Piazzale Ceccarini. Voilà, si vous êtes sur la côte adriatique début juillet, vous pouvez assister à cette Italian Global Series dont le programme complet va être annoncé dans quelques jours. Vous pouvez le voir sur le site Italian Global Series Festival.it. Alors, on a le temps de passer une petite chanson. C'est la série de l'orchestre Casadei, Secondo Casadei. Vous en avez parlé il y a quelques temps. Là aussi, c'est un bon plan. C'est disponible en accès libre sur les plateformes YouTube de la chaîne Casadei Sonore Official. Le Musée Casadei est à Savignano sul Rubicone, dans la province de Forlì Cesena, en Romagne. Et ensuite, on enchaîne sur un des classiques de l'orchestre Casadei de 1936, Tramonto. Voilà, c'est le filmato, la bande-annonce de la série Secondo Tempo sur sur Secondo Casadei.
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0: Guarda che roba, vai con Liscio, Raffaele.
1: Sì, allora,
0: continuiamo. Alors, à partir du vendredi 5 juin, pendant tout l'été, Paris, capitale mondiale de la mode, accueille au musée Mayol la première grande rétrospective française consacrée aux créateurs. On en avait parlé. Donc, on s'approche de cette visite d'exposition. Figure flamboyante et visionnaire de la mode internationale, Gianni Versace a évidemment marqué son époque par une esthétique audacieuse où se rencontrent glamour, sensualité, opulence baroque. 450 pièces exceptionnelles de la création du maître Calabret, des silhouettes originales, des accessoires, des croquis, des objets décoratifs, photographies, vidéos, interviews rares, offrent un panorama complet de Gianni Versace, tragiquement disparu à Miami. Dans une scénographie résolument pop signée Nathalie Crinière. Donc voilà, tout l'univers de Versace, notamment ses débuts dans l'atelier familial en Calabre, l'iconographie de la religion catholique, évidemment, grosse inspiration. Inspiration aussi du statuaire grec, de l'opéra italien ou encore fascination pour le baroque et les imprimés opulents. Voilà, toutes les informations sur museemayol.com, exposition Gianni Versace rétrospective. À noter que cette expo est en parallèle à la famille Versace. Donc voilà, il n'y a pas de lien entre l'exposition et la famille Versace, mais c'est la première grande rétrospective en France sur le créateur Calabret. Alors, une info de Francesca Paranella del Lago di Como, qu'on embrasse bien fort. Alors, l'exposition, elle est déjà passée puisque ça a eu lieu du jeudi 28 au 30 mai. On pouvait voir justement dans ce qui s'appelle donc intitulé Le Palais Doré des Bords de Marne. Donc, dans ce palais doré qui est dans le quartier des Butalages à Créteil, 17 rue du Port, une magnifique demeure avec une sélection de mobilier 19e, de style, des objets d'art, des tapis, des tapisseries. Tout ça va être vendu aux enchères mardi prochain, le 2 juin à 14h, chez Océna, au 66 avenue de Breteuil, dans le 7e. Et donc, son propriétaire voulait que ce palais soit le plus doré possible. Donc, on est vraiment dans du baroque, dans du rococo. Il y a pléthore de styles, du Louis XIV, du Napoléon, dans cette maison bourgeoise de 300 mètres carrés, décorée du sol au plafond, donc avec du clinquant, des lustres, des commodes, des cartels, des consoles, voilà. Ça commence pas trop cher, mais évidemment, ça s'envole un peu au niveau des prix. Voilà, c'est une vente aux enchères qui aura lieu donc chez Océna. Tous les renseignements sur océna.com, O-S-E-N-A-T. On continue avec une petite pause musicale. C'est la bande originale du film Signore e Signori, Carlo Rustichelli, grand compositeur italien. On est en 1966 dans le film de Pietro Germi. La chanson s'appelle Prima della festa.

Alors, une autre info, c'est en BD, une BD qui s'appelle Mona, qui est sortie aux éditions Les Étages le 6 mai 2026. C'est inspiré par les portraits de son grand-père, de son père et de son frère qui travaillent encore la coupe de bois à cheval dans le massif des Écrins. Et donc par la relation de confiance qui les lie, c'est signé Eric Savoldelli, donc un roman graphique, comme on dit une BD, là aussi l'Italie avec les fumetti, c'est hautement illustré. Là on est dans l'Italie des années 50 avec l'immigration italienne, la haute montagne, la solidarité malgré le racisme et la force de la relation homme-animal. On est dans cette histoire vraie des bûcherons italiens venant travailler dans la France de l'après-guerre. Voilà, Mona, donc c'est déjà sorti de Eric Savoldelli aux éditions Les Étages. Oggi è la festa delle mamme et j'embrasse très fort ma maman, Mama Luisa, classée 1929, baci. On va s'écouter justement Dalida qui rend hommage à toutes les mamans du monde en 1957.

Grazie Dalida pour cet hommage à toutes les mamans du monde. On va continuer avec des musiques de films. Nino Rota, Federico Fellini, 8,5, Marcello Mastroianni. Alors justement, dans la cérémonie d'ouverture à Cannes, il y a la maîtresse de cérémonie Ai Haidara qui a rendu hommage justement au cinéma italien et à cette réplique de Marcello, mais par évidemment l'actrice de la Dolce Vita, Marcello come here, qui était donc cette incantation, on pourrait dire, au cinéma italien, comme on fait pour réincantare, pour rallumer les étoiles du cinéma italien. Voilà, on va essayer de voir comment on peut faire pour que le cinéma italien retrouve vraiment toutes ces lettres de noblesse. Et donc, on va s'en souvenir avec ce Nino Rota, 8,5 de Federico Fellini.

La fanfare, la décadence, la résilience pour le cinéma italien. On va continuer avec l'élégance, la délicatesse des cordes de Piero Piccioni, grand compositeur de musique de film italien. Amore mio, aiutami.

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1: Et merci de nous écouter sur Aligre FM tous les dimanches, Cappuccino. Alors, je vais vous rappeler un peu les bons plans sur le cinéma italien, sur les films italiens que vous pouvez voir tranquillement chez vous, sur les plateformes internet avec Lo Straniero, l'étranger de... Camus, adapté par Visconti avec Marcello Mastroianni, George Wilson. Vous avez la version originale sous-titrée français sur la plateforme YouTube de la chaîne Shakespeare Network. Vous avez Signore e Signori, c'est Messieurs Dames de Pietro Germi en 1966, entre hypocrisie chic et désir très peu discret. La bourgeoisie italienne tombe le masque, deuxième palme d'or à Cannes en 1966 avec Un homme et une femme de Claude Lelouch. Ça, vous pouvez le visionner aussi sur YouTube. Vous tapez Signore e Signori, film complet. Et à propos de la série Secondo Tempo sur Secondo Casadei, Orchestra Casadei, le Museo Casadei à Savignano sul Rubicone dans la province de Forlì-Cesena, c'est sur la chaîne Casadei Sonora Official, sur YouTube également. Voilà, en accès libre, il y a 4 épisodes sur la vie et le retour de Casadei dans de Secondo Casadei dans la société d'aujourd'hui. Donc voilà, on peut se douter des différences parce que c'est vrai quand on écoute la musique, c'est un fantastique mélange de jazz et de liscio italien que propose. Secondo Casadei, Nicola Piovani, La vita è bella, ogni domenica mattina su Aligre FM.

Alors, on va continuer avec ces chansons italiennes, des musiques de films. Lo chiamano Trinità, on en a parlé tout à l'heure avec Pino Donaggio qui avait signé la bande originale du film Don Camillo de Terence Hill, pardon. Et donc là, Lo chiamano Trinità, le fameux duo Terence Hill, Bud Spencer, sous la direction sonore de Franco Michalizzi. Voilà pour cette musique de film. À tout de suite sur Aligre FM.

Alors, le Camano Trinità, justement, on parlait avec Enrico que cette musique de film de Franco Michalitz, c'était dans le film de Quentin Tarantino, le western, rappelle-moi le titre, Django Unchained, voilà, avec la magnifique voix d'Annibale et Gianarelli. Le Camano Trinità, là aussi, grand moment de la musique de film italienne. On va se quitter avec une dernière chanson, un film avec Jean-Louis Trintignant, magnifique, là, je le redis, dans Metti una sera a cena. Là, il a un duo avec une franco-italienne, d'ailleurs, Catherine Spack, dans le film La Matriarca, en français ça s'appelle L'amour à cheval, et comme ça nous permet de nous dire au revoir, puisque ça s'appelle L'amor dice ciao, et ciao à tutti.

On conclut cette émission sur le cinéma de Cannes avec Armando Trovajoli et ses compositeurs italiens magnifiques, les carrossiers de du cinéma italien qui nous ont enchantés pendant des années. Il faut que ça continue tout ça.

0: Volare.
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1: Et ça commence comme ça, bienvenue à toutes, bienvenue à tous. Alors aujourd'hui dans Il Sole dell'Italia, on ouvre un chapitre à part. Un chapitre qui sent le soleil, la rue, la mer, les vibrations lentes et profondes du reggae italien. On plonge dans l'univers de Brusco. Une belle série reggae qui vous attend pendant 3 heures. Alors Brusco, né Giovanni Miraldi, roumain pur jus, une voix qui a traversé plus de 30 ans de scène et qui a façonné presque à lui seul une partie du reggae italien moderne. Alors tout commence dans les années 90, dans les dance hall romaines, dans ces soirées où le micro circule comme une torche vivante. Et il s'appelle encore Papa Giovanni. Il se fait remarquer dans les sound systems, et puis il fonde le Vatican Posse avant de rejoindre la Villa Adapose, ce collectif mythique qui a marqué toute une génération. Et c'est là qu'il pose sa voix sur des titres devenus cultes, hein, des morceaux qui ont circulé de main en main, de cassette en cassette même. Je citerai Reggae et Libertà, un véritable manifeste du crew, toute una famiglia, un hymne fraternel scandé dans tous les concerts. Les Tue Ragioni, ce morceau phare des débuts, ou encore Erba Libera, devenu un classique des fans, c'est là que se construit la légende. C'est là que Brusco devient une voix, un style, une présence. Et en 2000, il change de nom, il devient donc Brusco et ouvre une carrière solo qui va très vite dépasser les frontières du reggae. En 2002, il explose avec son single Sotto, I Raggi del Sole, une réinterprétation reggae de Abbronzatissima, un tube qui envahit les radios, les plages, les étés italiens et qui l'amène sur des scènes où le reggae n'avait jamais mis les pieds. On parle du festival bar Top of the Pops ou encore le Team Tour. Et les albums s'enchaînent. Si fa presto a dire Brusco, puis Amore Vero en 2006, considéré comme une pierre angulaire du reggae dancehall italien avec des titres comme Sangue, Rap Condicio, L'Erba della Giovinezza et ensuite Quattro e Mezzo en 2009, un album massif de 21 pistes où il explore toutes les facettes de son univers du reggae le plus pur au dancehall le plus nerveux. Un disque qui confirme sa place dans la scène italienne et qui devient, pour beaucoup de fans, un classique absolu. Alors, il multiplie les collaborations, notamment avec Bondabash, Sud Sound System, Roy Patch, Ketra, et il remplit les salles dans toute la péninsule. Il tourne sans arrêt des clubs au festival, des places romaines aux scènes internationales jusqu'à la Jamaïque, où ses EP Take Off volume 1 et 2 lui ouvre les portes des radios locales à une reconnaissance rare pour un artiste italien. Et aujourd'hui, après toutes ces routes, toutes ces scènes, toutes ces années à faire vibrer l'Italie, il revient avec un nouvel album, Crocante, sorti le 22 mai 2026, un disque qui raconte le Brusco d'aujourd'hui, celui qui a grandi, qui a appris, qui a encaissé, qui a aimé, qui a perdu et qui s'est relevé. Alors Crocante, il mêle ses racines reggae à une écriture plus intime, presque de cantautore, comme si Brusco avait décidé d'ouvrir un peu plus la porte et de laisser entrer la lumière et les failles. Et on y trouve des titres qui touchent directement au cœur. Hein. Acqua, Basta Poco, Grandi Conquiste, Anima, des morceaux où la voix se fait plus douce, plus nue, plus humaine même. Et puis, il y a les chansons qui regardent la vie avec un pas de côté, qui transforment les échecs en force, comme Legende, Orologio, Un Passo alla Volta, sans oublier la partie la plus solaire, la plus ragamuffine, celle qui rappelle ses débuts, sa robe avec ses sound systems, Crocante, Viaggio Leggero, Meraviglioso 87, Ragamuffin 80, des titres qui respirent la légèreté, la rue, l'été, la liberté. D'ailleurs, nous allons parcourir cet album, titre après titre, comme on suit un chemin. Comme on écoute quelqu'un qui raconte ce qu'il a appris en avançant. Et Brusco, c'est un artiste qui a traversé les modes, mais sans jamais perdre son identité. Un artiste qui a su rester proche des gens, proche de la rue, de la vérité. Et aujourd'hui, on traverse ces titres comme on traverse un quartier qu'on connaît déjà un peu, mais qu'on redécouvre à chaque coin de rue, entre rythme, chaleur, mélodie, et cette façon unique de transformer la réalité en quelque chose de plus doux, de plus lumineux. Alors bienvenue dans Crocante, mais pas que, bienvenue dans l'univers musical de Brusco, un univers où tout ralentit, où tout s'éclaire, et où la musique devient un refuge, un sourire, et où la musique devient Il Sole dell'Italia. Et on commence avec ce premier single, Erba Libera, et c'est la chanson où la villa Adapose revendique ouvertement ce qu'elle a toujours été. Une voix libre, une voix de rune qui ne s'excuse pas. C'est un morceau qui parle de la liberté individuelle, de la liberté de choix, la liberté de vivre sans hypocrisie. Et on retrouve Brusco et Ginko qui défendent l'idée que chacun doit pouvoir disposer de son corps, de son esprit, de ses habitudes, sans être criminalisé pour des gestes qui relèvent de l'intime. Alors, Erba Libera, c'est pas seulement un hymne pro-légalisation, c'est un manifeste contre la stigmatisation, contre les jugements faciles, contre les lois qui punissent les comportements plutôt que les dommages réels. Alors, c'est une chanson qui dénonce l'hypocrisie sociale, les doubles standards, les discours moralisateurs qui condamnent certains et en protègent d'autres, mais c'est aussi un morceau assez joyeux, solaire, profondément romain même, où la villa Adapose revendique son identité populaire, directe, sans détour, ancrée dans la culture des sound-systems, dans la liberté des parcs, des places, des étés qui sentent la terre chaude et la musique forte. C'est un cri, mais un cri souriant. En tout cas, un très bel appel à vivre sans peur, à revendiquer ce que l'on est, à ne pas se laisser écraser par des règles qui ne comprennent pas la réalité des gens. Et dans l'histoire du reggae italien, c'est un morceau totem, un symbole de résistance douce, mais de liberté tranquille, de culture alternative qui refuse de se cacher. Ça commence comme ça. Bienvenue à tous.

Et en route pour Sotopelle, c'est une chanson qui parle de ce qui reste coincé en dessous, de ce qui ne part pas, de ce qui continue de vibrer même quand on fait semblant d'être passé à autre chose. Et on retrouve Africa Unite, qui construit ce morceau comme une tension permanente, un mélange de peau, de souffle, de coups, un enchevêtrement qui ne se démêle jamais vraiment. C'est un texte où l'air lui-même devient lourd, où chaque respiration brûle la pensée et où chaque geste laisse une trace. Et il y a cette expression, indélébile comme de l'encre sous la peau. C'est l'idée que certaines émotions, certains liens, certaines blessures deviennent des tatouages invisibles. Alors tu peux les ignorer, mais elles sont là, elles sont gravées. Et il parle aussi de confusion, de regards qui se brisent sous le poids du temps, de cette sensation d'être pris dans une sfida persa in partenza, un défi perdu avant même de commencer. Et pourtant, il y a l'autre, ce toi. Toi qui transforme tout en un mélange de boue et de racines. Alors c'est sale, c'est profond, c'est vivant, c'est une montée constante, une route qui n'offre jamais de terrain plat. Et on sent le cœur qui accélère, qui se rebelle. Mais l'habitude devient une boîte fermée, un réflexe, une prison. Et on a Africa Unite qui raconte ce lien qui ne s'efface pas, qui résiste, qui s'incruste même sous la peau, Sotopelle. Et c'est la mémoire du corps, la vérité qui refuse de mourir, la marque qui continue de battre même quand tout le reste s'effondre. Et cette façon de mêler les racines, les souffles, les gestes, c'est une vérité qui refuse de disparaître.

Alors, le prochain single, c'est Brusque, qui capture l'été italien dans sa forme la plus pure. La lumière, la chaleur, la légèreté, cette sensation de liberté qui n'existe qu'en juillet, quand les journées sont longues et que tout semble possible. Et je vous propose Sotto I Raggi del Sole. Et là, c'est un morceau qui parle d'amour, mais pas d'un amour simple, solaire, sans complication. Un amour qui se vit dans les gestes, dans les regards, dans les après-midi qui s'étirent au bord de la mer. Et Brusque, il raconte cette magie des étés romains, cette manière qu'a le soleil de tout rendre plus beau, plus facile, plus vrai. Et je dirais que c'est une carte postale vivante. Les plages, les rires, les corps qui se rapprochent, les souvenirs qui se fabriquent sans qu'on s'en rende compte. C'est une chanson qui cherche la sensation, l'instant, le plaisir immédiat. Et dans sa carrière, c'est le morceau qui l'a fait entrer dans les radios, dans les fêtes, dans les voitures qui roulent fenêtres ouvertes. Dans la culture italienne, c'est devenu un rituel. Un titre qu'on connaît, qu'on chante et qu'on associe à un moment précis de l'année. Donc, dans l'univers de Brusque, c'est la preuve qu'il sait être intime, engagé, profond, mais aussi léger, solaire et populaire. Sotto I Raggi del Sole, c'est l'été qui ne finit jamais.

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1: Et je vous propose de continuer avec un duo. C'est Alborosi et Nina Dilli qui racontent ce moment précis où l'amour ne tient plus debout, où tout sonne faux, où les gestes deviennent mécaniques et les mots ne servent plus qu'à éviter la douleur. Ce titre, c'est Ormai, et c'est une fin sans colère, sans cri. Juste avec cette lucidité assez froide qui arrive quand on a trop essayé. Et Alborosi, c'est quelqu'un qui a compris trop tard, qui jouait une partie perdue, qui misait son cœur dans un jeu où l'autre ne misait finalement plus rien. Et Nina Dilli, elle apporte la clarté blessée, la voix de celle qui sait que continuer serait mentir et que rester serait se trahir. Et ensemble, ils disent que l'amour peut devenir un théâtre, un espace où on joue des rôles pour ne pas faire souffrir, où on répète des phrases qui ne veulent plus rien dire. Et puis il y a ce mot, ormai, désormais, qui tombe comme un verdict, un point final, un souffle qui dit que tout est allé trop loin. Et ce morceau, il se ferme sur cette image simple et définitive. On se retourne, on laisse la place et on s'en va. Allez, ciao, goodbye. Et il montre que parfois, c'est dans ce silence, dans cette lucidité douloureuse qu'on trouve enfin la vérité. Un peu comme une page qui se tourne, mais en tout cas avec beaucoup de respect.

voilà, ciao, goodbye. Allez, on continue avec Sangue. Et c'est la chanson où Brusco laisse tomber toutes les couches, toutes les façades, toutes les manières de faire semblant. Alors il part de ce qui circule en dessous, de ce qui brûle, de ce qui pousse à avancer, même quand la tête dit stop. Et Sangue, ouais, c'est le sang. Hein. Alors chez lui, c'est l'instinct, la vérité primitive, la force qui remonte quand on n'a plus rien d'autre. Et c'est un morceau qui parle de survie, de dignité, de cette énergie qui se réveille dans les moments où on est acculé, où on doit choisir entre tomber ou tenir. Et il y met une tension assez calme, une rage contenue, une détermination presque animale. Et il dit qu'il est encore là, qu'il tient, qu'il avance, même blessé, même fatigué. C'est la part de soi qu'on ne contrôle pas. Celle qui bat, qui insiste et qui refuse l'abandon. Et je dirais que c'est un morceau qui durcit l'air, qui montre que derrière la douceur, derrière la lumière, il y a aussi une colonne vertébrale, une résistance, une vérité qui ne se négocie pas. C'est une chanson qui ne cherche pas la beauté, elle cherche la force.

Et la suivante, c'est Rasta Chicho qui utilise l'image de l'herbe pour parler de lui, de nous, de la manière dont on survit, dont on revient et dont on pousse malgré tout. Voici comme l'herbe. Et là, il dit clairement qu'il veut être comme cette herbe qui repousse toujours, même quand on la coupe, même quand on la piétine. Et il parle de la vie qui te met à terre, des coups, des moments où tu te sens écrasé, mais aussi de cette force qui te fait revenir encore et encore. Alors il évoque la terre, la lumière, la pluie, tout ce qui nourrit, tout ce qui manque parfois, tout ce qui façonne ce que tu deviens. Et il dit qu'il préfère grandir lentement, mais vrai, qu'il préfère rester simple plutôt que de se perdre dans le bruit du monde. Alors il reconnaît qu'il a été blessé, qu'il a été arraché, qu'il a été oublié, mais il affirme que rien ne l'empêche de repousser. Alors il y a cette idée que la vie, c'est un cycle, que rien n'est définitif, que même quand tu crois être fini, quelque chose en toi recommence, comme l'herbe. C'est une philosophie, c'est accepter d'être fragile, mais refuser de disparaître. Une chanson qui dit que la vraie force, c'est la persistance.

Et on continue avec Brusco qui change de posture. Alors cette fois-ci, il est plus dans la douleur, ni dans la nostalgie, ni dans la philosophie quotidienne. Il devient tranchant, frontal, politique au sens large. Et il parle du système, de la société, de ce qui ne tourne pas rond. Voici Rap Condition. Et là, il arrête de sourire et il commence à dire les choses comme elles sont. Alors il parle de la réalité sociale, de l'injustice, de la corruption, de la manière dont les puissants manipulent les règles pendant que les gens ordinaires essaient juste de survivre. Alors il dénonce l'hypocrisie politique, les promesses qui ne valent rien, les discours qui masquent la vérité, les jeux de pouvoir qui se font toujours sur le dos des mêmes. Et ce titre, c'est un coup de poing verbal, un rappel que le rap peut être une arme, un miroir, un cri même. Et il parle de Rome, de l'Italie, mais aussi de toutes les villes où les inégalités se voient dans la rue, dans les écoles, dans les quartiers oubliés. Ils refusent la résignation, ils refusent le silence, ils refusent de faire semblant. Et il y met toute sa colère, mais une colère très structurée, presque pédagogique. Il montre comment le système fonctionne, comment il écrase et comment il ment. Un morceau qui rappelle que derrière l'artiste solaire, il y a aussi un observateur, un citoyen, un homme qui voit ce qui ne va pas et qui refuse de détourner le regard. Il cherche à réveiller. Et avec ce titre, il sort de l'intime hein, pour devenir un vrai porte-voix social dans une colère précise, presque analytique.

Et en route pour Turisti per sempre. Et là, c'est la chanson qui transforme l'existence en voyage permanent. Un morceau où Inna, Cantina et Chakala racontent cette manière de vivre sans attache, sans mur, sans horaire, avec juste l'envie d'avancer et de respirer plus large. Alors, Turisti per sempre, touriste pour toujours, c'est pas la fuite, c'est choisir la légèreté, la curiosité, la route ouverte. Et ce texte, il parle de paysages qui changent, de villes qui deviennent des escales, des rencontres qui durent le temps qu'elles doivent durer, et de cette liberté qui n'a pas besoin de destination pour exister. Et ces voix se répondent comme deux façons de voyager. On a Inna qui apporte la douceur solaire, le côté chill, presque balnéaire, tandis que Chakalab injecte l'énergie, le groove, la rue, la pulsation reggae hip-hop qui donne au morceau son mouvement. Il raconte une vie où on ne s'installe pas dans la routine, où on garde le cœur en mouvement, où on répète l'horizon aux certitudes. C'est un état d'esprit, c'est vivre léger, vivre curieux, dehors et vivre vrai. Une chanson qui donne envie de partir, hein, ou simplement de se rappeler que la liberté parfois tient dans la manière de marcher. Comme si chaque pas était une manière de redécouvrir le monde. Il faut garder ce regard de touriste qui transforme chaque jour en aventure.

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1: Et on retrouve Brusco avec un ton plus intime, plus autobiographique. Celui où il parle non pas du monde, mais de ce qu'il a façonné de l'intérieur. Avec l'herbe de la giovinezza, il revient sur ce qu'il a construit, sur ces années où tout était encore brut, instinctif, libre, où on vit sans calculer, sans mesurer et sans penser aux conséquences. Et l'herbe ici, c'est pas seulement une substance, c'est un symbole, celui de la légèreté, de l'insouciance, de cette manière de traverser la vie quand on est jeune et qu'on croit que rien ne peut nous atteindre. Alors il raconte cette époque où on se cherche, où on se perd un peu, où on se fabrique des rites, des habitudes, des échappatoires pour supporter ce qu'on ne comprend pas encore. C'est la jeunesse, mais vue comme un territoire sauvage, un endroit où on expérimente, où on se brûle, où on rit trop fort, où on vit trop vite. Et c'est aussi une chanson de regard adulte. Alors il observe, il voit ce qu'il a gagné, ce qu'il a perdu, ce qu'il a laissé derrière lui. C'est une manière de dire que certaines choses appartiennent à un âge, à une époque, à une version de soi qu'on ne retrouvera plus, mais qu'on porte encore dans le sang. Alors il dit que cette jeunesse, elle ne revient pas, mais qu'elle laisse une trace, une odeur, une couleur qui continue de vibrer longtemps après. C'est presque comme une archive du cœur où chaque souvenir est devenu un repère.

Et on va continuer, on va garder Bruce Cole, puis on va rajouter Roy Patch. Avec l'idée de la fin qui est complètement refusée. Alors, c'est pas la fin du monde au sens spectaculaire, c'est plutôt la fin intérieure. La résignation, l'abandon, le moment où on baisse les bras. Le titre, Il Mondo, non finisce mai. Et c'est une chanson qui dit que même quand tout semble s'écrouler, même quand les jours sont lourds, même quand la réalité frappe trop fort, le monde continue et nous aussi. Alors Blusko, il met sa voix chaude, sa manière de parler de la vie comme d'un combat quotidien, un combat qu'on mène avec dignité, avec patience, avec cette force tranquille qui traverse toute sa musique. Et on retrouve Roy Patch avec sa trompette qui apporte l'autre dimension, la lumière, l'élan, cette énergie presque méditerranéenne qui transforme la douleur en mouvement. Et ce titre, c'est une chanson sur la persévérance, sur la capacité humaine à se relever, à recommencer et à reconstruire. La fin n'existe pas tant qu'on continue à aimer, à espérer, à respirer. Et dans la discographie de Brusco, c'est un titre qui ouvre, qui élève, qui rappelle que la vie n'est jamais figée. Elle repart toujours, même quand on croit qu'elle s'est arrêtée.

on y va pour un autre duo, c'est Tila Cat et Attila qui mettent des mots sur ce moment où tout se resserre, où le monde accélère trop vite, où tu sens ton souffle se couper avant même d'avoir compris ce qui t'arrive. Eh bien, c'est la respiration très courte. Respiro corto. Et là, c'est l'anxiété sans la nommer. C'est la pression qui monte comme une vague silencieuse. C'est ce cœur qui cogne trop fort et trop vite. Et cette tête qui tourne parce que tu portes plus que ce que tu peux. Alors, Tila Cat arrive avec cette fragilité assumée, cette voix qui tremble, mais qui dit la vérité, le poids des pensées, la fatigue qui s'accumule, les nuits trop courtes, les journées trop pleines, tout ce qui t'épuise sans que tu t'en rendes compte. Et il raconte le moment où tu réalises que tu n'as plus de marge, plus de recul, plus d'air. Et puis Attila entre comme une pression supplémentaire, une énergie assez brute, une tension continue, c'est la rue, c'est la vitesse, c'est la survie. Et il incarne la partie du monde qui ne ralentit jamais, celle qui te pousse, qui t'écrase, qui t'oblige à tenir même quand tu n'as plus rien dans les poumons. Alors ce titre, c'est pas une plainte, c'est plutôt un constat. On vit trop vite, on encaisse trop fort, on s'oublie trop longtemps. Et respiro corto, c'est ce moment où ton corps te dit stop avant ta tête, où tu comprends que tu tires trop sur la corde et que tu vas devoir t'arrêter si tu veux continuer. En tout cas, c'est une chanson qui ne cherche pas vraiment à rassurer. Elle dit simplement que parfois, le souffle manque et c'est le signal qu'il faut enfin écouter. C'est un appel à reconnaître les limites, à poser le regard sur son corps et qui nous dit qu'il faut respirer, s'arrêter, sinon on risque de tout perdre.

et on va découvrir un petit peu l'album Colocante avec ce single Aqua. Et c'est Brusco qui parle de ce qui nous traverse, de ce qui nous nettoie. Et Aqua, c'est l'eau, hein. Alors l'eau pour lui, c'est la guérison. L'eau qui coule, c'est ce qui emporte les peurs, ce qui lave les erreurs, ce qui adoucit les cicatrices. C'est l'idée que même quand on tombe, même quand on se perd, il existe toujours quelque chose qui peut nous ramener à nous-mêmes, qui nous permet de renaître. Et ce sont ces moments où on se sent saturé, où on ne sait plus quoi faire de ce qu'on porte. Alors il parle de la fatigue, de la confusion, de la pression du quotidien, de ces pensées qui tournent trop vite. Et puis il parle de l'eau comme d'un refuge, comme d'un geste qui apaise. C'est respirer, se laisser traverser, se laisser couler. Et c'est la purification intérieure, la nécessité de se vider pour pouvoir recommencer. Alors il dit qu'on n'est pas obligé d'être fort tout le temps, qu'on peut se laisser aller, qu'on peut se laisser laver par quelque chose de plus grand que nous. Alors on se débarrasse du passé, on se débarrasse de tout ce qui nous alourdit et on revient à l'essentiel. Et il raconte cet état, un état où on accepte de lâcher prise, enfin, de laisser tomber les défenses et de se laisser porter. Et dans l'album Colocante, Aqua, c'est le moment de pause, le moment de vérité, le moment où on respire et ce besoin de se nettoyer de l'intérieur, de se retrouver. Et il nous invite à faire pareil.

Et la suivante, je vous propose Woman. Alors c'est Train to Roots Elevante, qui dresse un portrait de la femme, mais comme d'une puissance ancienne, indomptable, essentielle. Et ils disent clairement que la femme est celle qui crée, qui porte, qui transforme. Ils parlent de son courage, de sa capacité à tenir debout, même quand tout autour s'effondre, de cette force silencieuse qui ne demande pas la permission pour exister. Alors ils la décrivent comme une énergie qui traverse les générations, un peu comme une lumière qui ne s'éteint pas, ou comme une présence qui sait aimer, protéger et reconstruire. Elevante est dans ses lignes. Elle parle de la femme qui se relève, qui ne se laisse pas définir par les blessures et qui avance malgré les cicatrices. Alors elle évoque la femme qui refuse de se laisser enfermer dans les rôles qu'on lui impose, celle qui choisit, qui décide, qui s'affirme. Elle chante la liberté, la dignité et la beauté d'être soi-même mais sans s'excuser. Et puis on a Train to Roots, eux, qui posent la base reggae. Ils disent que la femme, c'est la racine, la source, la vérité. Et ils rappellent que sans elle, rien ne commence, rien ne tient et rien ne dure. Ils parlent de respect, de reconnaissance, de gratitude. Ils dénoncent aussi ceux qui la réduisent, qui la blessent, qui la prennent pour acquise. Et ils affirment que la femme mérite un monde qui la regarde enfin pour ce qu'elle est. Un pilier, une force de la nature, un cœur qui bat pour tous. Et c'est une chanson qui rappelle que la douceur peut être une arme, que la fragilité peut être une force, et que la vérité est un droit. C'est une chanson qui met la femme au centre, alors non pas comme symbole, mais plutôt comme une vérité vivante.

Et on continue avec Blusco, avec Basta Poco, qui rappelle que le bonheur n'est pas une montagne, mais plutôt une poignée de gestes très simples. Et c'est l'idée que dans un monde qui court trop vite, qui exige trop, qui nous pousse à vouloir toujours plus, il suffit parfois de prendre presque rien pour retrouver l'équilibre. Un peu comme si on reprenait un sourire, un rayon de soleil, un moment de calme ou une présence qui rassure. Et c'est cette fatigue moderne, cette pression qui nous écrase. Ces journées où on se sent dépassé, et il oppose à tout ça une vérité très simple. Il suffit de peu pour aller mieux. Basta poco. C'est une philosophie, une manière de vivre, une invitation à revenir à l'essentiel. C'est une chanson qui dit que la paix n'est pas dans les grandes victoires, mais dans les petites choses qu'on oublie trop souvent. Et c'est un morceau assez lumineux, presque thérapeutique, où Brusco nous prend par la main pour nous dire que la vie peut redevenir légère si on accepte de la regarder autrement. Et là aussi, c'est sur l'album Clocante. Et dans cet album, ce single, c'est un souffle, c'est un rappel, une respiration. Un morceau qui remet les pieds sur terre et le cœur à la bonne place. Voici ce petit havre de paix. Basta poco.

Ah ouais, j'adore ce titre. On continue avec... alors, en fait, je sais même pas si on dit Valerio Giovine ou Valerio Rovine. Bref, ça s'écrit avec un J, vous l'aurez compris. Le titre, Tu chi sei. Et là, c'est Valerio qui pose une question très simple en apparence, mais explosive dans le fond. Toi, qui es-tu vraiment? Tu chi sei. Et c'est l'identité qu'on se construit dans un monde qui te juge, qui te classe, qui te réduit. Et il dit clairement qu'il en a assez de ceux qui parlent sans savoir, de ceux qui te collent une étiquette sans te regarder. Et il demande à l'autre de se montrer, de dire ce qu'il a dans le ventre, de dire ce qu'il vaut vraiment, pas ce qu'il prétend être. Alors il y a cette idée que beaucoup se cachent derrière des façades, hein, la façade sociale, morale, la façade du « je suis quelqu'un ». Et Valerio démonte ça. Il dit que ce qui compte, ce n'est pas ce que tu racontes, mais ce que tu fais, ce que tu portes, ce que tu assumes. Alors il parle de vérité, de cohérence, de dignité, et il demande à l'autre de se regarder en face. Et quand Odulo arrive, le ton change, il devient plus dur, plus politique, plus viscéral. Et il parle de ceux qui se gonflent la poitrine mais qui n'ont rien derrière, de ceux qui jouent un rôle, de ceux qui s'écroient forts mais qui ne tiennent pas debout quand la vie frappe. Et il rappelle que la rue voit tout, que la réalité ne ment pas et que les actes parlent plus fort que les mots. Que si tu veux être quelqu'un, il faut le prouver, pas le dire. Alors Tu chi sei, c'est une chanson qui démasque, hein, qui demande à chacun de se définir par ce qu'il fait, pas par ce qu'il affiche. Une chanson qui te met face à toi-même et qui te demande si on enlève les mots, les pauses et les masques, qu'est-ce qu'il reste ?

Et on continue encore et encore une solidarité il y a aujourd'hui un petit peu particulier, hein. Ça, c'est le côté reggae, c'est le côté soleil, c'est le côté la mer, c'est le côté chaleur, hein. Faut dire la vérité, on n'en peut plus de cette chaleur. Et pourtant, on n'est que fin mai. Bah, allez, on va dire début juin si vous voulez. Bon, on est tous en train de mourir, certes. Allez, on écoute le reggae, ça détend. On continue avec Musica Que. Et là, c'est Brusco et Lady Flavia. Et on parle d'un morceau qui respire la gratitude, la mémoire, l'identité. Alors on a Brusco qui dit clairement ce que la musique a fait de lui. Et il parle de la musique comme d'une force qui sauve, qui structure, qui accompagne, qui relève. Et il raconte comment elle l'a suivi dans les rues de Rome, dans les années difficiles, dans les nuits trop longues, dans les moments où il n'y avait rien d'autre pour tenir. Alors c'est de la musique qui protège, qui ouvre des portes, qui donne un langage quand on n'en a pas, qui donne une direction quand tout semble flou. Et puis, on retrouve Lady Flavia qui apporte la douceur, la lumière. Cette voix féminine qui transforme le morceau en un dialogue, presque en un témoignage partagé, je dirais même. Musica Que, ça devient une confession à deux voix. Un hommage à cette énergie invisible qui traverse les corps, les quartiers, les générations. C'est une chanson qui dit que la musique n'est pas un décor, c'est plutôt une manière de respirer. Et dans la trajectoire de Brusco, c'est un morceau manifeste, un morceau qui résume tout. D'où il vient, ce qui doit au reggae, ce qui doit à la rue, à la scène, ce qui doit à cette vibration qu'il a construit. Et c'est un merci, mais un merci brûlant, vivant et entier. Avec ce titre, il nous montre vraiment comment la musique a été son fil conducteur, hein, son refuge, sa vérité. Et pour lui, la musique, c'est plus qu'un métier, c'est une manière de vivre. Une lumière qui ne s'éteint jamais.

0: Et on va garder Brusco avec ce single Grandi Conquisti. Et là, c'est Brusco qui remet les choses à leur juste place. Il parle de ces victoires qu'on attend tous, ces grandes réussites qu'on imagine comme des sommets, comme des trophées, comme des moments spectaculaires. Et il dit que dans la vraie vie, les plus grandes conquêtes ne font pas de bruit. Elles sont discrètes, intimes, presque invisibles. Et ce sont les pas qu'on fait quand personne ne regarde. Les décisions qu'on prend pour soi, les peurs qu'on affronte en silence et les jours où on continue malgré tout. Et il raconte que les vraies conquêtes ne sont pas celles qu'on montre, plutôt celles que l'on vit. Et c'est une chanson sur la maturité, la patience, la force tranquille. Et il parle de ces moments où on se rend compte qu'on a grandi mais sans s'en apercevoir, qu'on a changé, qu'on a avancé et qu'on a laissé derrière soi des choses qui nous retenaient. Et c'est cette évolution intérieure, celle qui ne se voit pas, mais qui transforme tout. Alors voici un morceau qui donne du courage, qui rappelle que chacun de nous, avance à son rythme, et que chaque petite victoire compte, que chaque pas est une conquête. Et cette chanson, elle accompagne, elle rassure, elle reconnaît la valeur de ce que l'on traverse. Et Brusco, il parle comme un ami qui comprend, qui ne juge pas, et qui sait que la vie se gagne un jour après l'autre.
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Et allez, je vous laisse le choix, on part en Sicile ou on part à Jamaïque. Ah ah. Et là, c'est la chanson qui relie deux terres, qui ne se sont jamais vraiment quittées. Mais justement, c'est la Sicile et la Jamaïque. Alors on a Chakalab, Gaudi et Agence Asco qui construisent un morceau qui n'est pas seulement un featuring, mais plutôt une passerelle, un échange. Alors d'un côté, on a la Sicile avec ses racines, ses ruelles brûlantes, ses contradictions, sa fierté, sa langue qui claque comme un tambour. Et de l'autre, la Jamaïque avec son souffle reggae, sa pulsation dancehall, sa manière de transformer la lutte en groove et la vérité en rythme. Et bien ce morceau, c'est un peu comme un bateau qui traverse la Méditerranée pour rejoindre les Caraïbes, avec la même énergie, la même chaleur, la même façon de faire de la musique un acte de résistance et d'identité. Alors on a Chakalab qui apporte la rue sicilienne, l'ironie, la force, la lumière crue du sud. On a Gaudi qui tisse la production comme un fil électrique entre les deux mondes, un son qui respire Kingston autant que Palerme. Et Agent Sasco qui arrive avec cette autorité naturelle, cette voix qui pose le saut jamaïcain, ce flow qui transforme chaque phrase en déclaration. Voici Sicily, Due, Jamaica. Et c'est l'idée que les îles se comprennent entre elles, qu'elles partagent la même histoire de soleil, de survie, de musique, comme arme et comme refuge. Alors c'est un morceau qui unit. Une chanson qui dit que les frontières ne tiennent pas face au rythme et que la culture voyage plus vite que les avions et que certaines vibrations parlent la même langue, même à des milliers de kilomètres.

Et avant de continuer avec Brusco, je voudrais remercier tous les fans de reggae qui viennent nous rejoindre sur Radio Topitalia. Voilà, aujourd'hui, j'ai pas l'habitude de faire du reggae, ou du moins je vous en fais une fois par an, c'est vrai. L'année dernière, je crois que je vous l'ai refait plus ou moins à la même période d'ailleurs. On continue avec Anima, ce single de Brusco. Et là, il enlève tout ce qui est autour pour ne garder que le cœur. Alors, il parle de ce qu'on a de plus fragile. Et de plus vrai, c'est l'âme. C'est ce noyau intérieur qu'on protège, qu'on cache, qu'on abîme parfois sans le vouloir. Et il raconte ce moment où on se regarde vraiment, sans masque, sans rôle, sans défense, et où on accepte enfin ce que l'on est. Alors il parle de ces blessures anciennes, mais qui continuent de vibrer, de ces peurs qui nous suivent, de ces failles qui nous rendent humains, mais il parle aussi de la lumière. De cette force intime qui revient toujours, même quand on pense l'avoir perdue. Alors, c'est une chanson sur la vérité intérieure, sur le courage d'être soi et sur la douceur qu'on doit apprendre à se donner. C'est un morceau où chaque mot semble posé avec une attention infinie, comme si Brusco avait peur de casser quelque chose. Et dans l'album Clocante, c'est le moment le plus honnête, je dirais, celui où on sent qui ne chante plus pour plaire, mais pour dire ce qu'il porte au fond. Et Anima, c'est une main posée sur la poitrine, un souffle, une confession. Une chanson qui ne cherche pas à expliquer, elle cherche à toucher. Et dans ce titre, il y a cette force de vérité, hein, cette paix qui naît de l'acceptation. Anima.

Et la suivante, je vous dirais que c'est une déclaration d'amour au reggae, mais surtout à la force vitale qu'il représente. Et je vous propose Forza Te, La Natura. Et c'est Sub Sound System et Alborosi qui disent clairement que la musique est une énergie pure, une force de la nature qui te capture, qui te soulève, qui te redresse. Et il la compare aux quatre éléments, l'eau, le feu, la terre et l'air, pour montrer qu'elle agit comme quelque chose de fondamental, d'instinctif, de nécessaire. Alors quand il chante que tout devient une seule chose, il parle de cette fusion entre le corps, l'esprit et le rythme, à ce moment où la musique te traverse et t'unifie. Alors ils évoquent aussi leur terre, le Salento, la mer, le vent, cette identité du sud qui nourrit leur son, et le reggae est leur vitamine, leur manière de tenir debout jusqu'au lever du soleil. Ils affirment que cette musique, c'est une philosophie, c'est un style de vie, une idéologie qui redresse les journées, qui ouvre les portes dans la tête, qui donne la force d'avancer. Et ils insistent sur le fait que ce son donne du courage à ceux qui résistent et qu'il apporte la paix même à ceux qui ne savent pas la trouver seuls. Et ils rappellent aussi que la musique est un rayon de soleil, une lumière qui insiste, qui ne s'en va pas, qui accompagne. Et ils parlent de cette vibration continue qui brûle dans le cœur. Que ce soit à la maison, à la campagne ou au bord de la mer, ils disent que cette énergie appelle, qu'elle rassemble les gens, qu'elle crée de la magie quand les mots se mêlent aux notes. Alors voici la célébration d'une musique comme une force vivante, un moteur, une manière de rester debout dans un monde qui secoue. Une chanson qui dit que la nature, la musique et l'humain sont faits de la même matière, quelque chose qui revient toujours, qui insiste et qui éclaire.

Et allez, on revient sur l'album Cloquante avec Brusco, avec un single, je dirais un de ceux où Brusco regarde la vie avec un mélange de lucidité, de tendresse et de recul en même temps. Alors il parle de ces histoires qu'on se raconte pour tenir debout, de ces mythes personnels qu'on construit pour survivre aux jours difficiles. Et il dit que chacun porte en lui des légendes. C'est d'ailleurs le titre de ce single. Alors pas celle des livres, mais celle qu'on fabrique pour donner un sens à ce que l'on traverse. Les forces que l'on s'invente, les héros qu'on devient par soi-même, pour soi-même, et les récits concrets pour ne pas se perdre. Et c'est un morceau qui parle de la manière dont on transforme nos faiblesses en fiction rassurante, nos peurs en aventure, nos cicatrices en preuve qu'on a résisté. Et il raconte que la vie n'est pas faite de victoires éclatantes, mais de petites légendes intérieures, celles qu'on ne dit à personne, mais qui nous permettent d'avancer. Alors c'est une chanson sur la mémoire, sur les illusions nécessaires, sur ces histoires qu'on garde pour ne pas s'effondrer. Un morceau qui regarde l'humain avec douceur, avec compréhension, avec cette sagesse tranquille qui traverse tout l'album d'ailleurs. Et dans l'album Cloquante, ce single c'est un moment de vérité, un moment où Brusco nous rappelle que chacun porte en lui un monde invisible, un monde fragile, un monde qu'il faut protéger. Et Legente, c'est une chanson qui ne juge pas, elle reconnaît, elle accueille et elle comprend. Et il nous amène à voir nos propres histoires sous un angle nouveau. Ces légendes, elles nous portent sans que l'on s'en rende compte. Elles nous donnent un cap, même quand on se sent perdu.

Et on va rester sur l'album Crocante avec Orologio. Et là, c'est Brusco qui parle du temps. N'est pas du temps qui passe, du temps qui pèse. Et c'est un morceau qui raconte cette sensation moderne d'être toujours en retard, toujours pressé, toujours en train de courir derrière quelque chose qu'on ne rattrape jamais. Alors, l'horloge, chez lui, c'est pas vraiment un objet, c'est plutôt un adversaire. Un rappel constant de ce qu'on n'a pas fait, de ce qu'on aurait dû faire, ou de ce que l'on n'a pas eu le temps d'être. Et il y met toute la fatigue de la vie adulte, à cette impression que les journées sont trop courtes, que les obligations s'empilent et que les heures filent sans qu'on puisse les retenir. Et il y met aussi une forme de sagesse. L'idée que le temps n'est pas un ennemi si on arrête de le combattre. Alors c'est une chanson sur la pression, sur l'anxiété, sur ce tic-tac intérieur qui nous ronge. Mais c'est aussi une chanson sur la nécessité de ralentir, de reprendre le contrôle et de respirer. Et il parle comme quelqu'un qui a compris que la vie n'est pas une course, que personne ne gagne contre l'horloge et que la seule vraie victoire, c'est de choisir comment on remplit ses minutes. C'est un morceau qui dit que le temps n'est pas ce qui nous manque, c'est ce que l'on doit apprendre à apprivoiser. Et il nous invite à faire la paix avec ce flux incessant, à accepter chaque minute comme un petit trésor qu'on peut habiter.

Et on arrive maintenant à un grand tube des années 1979, de l'année 1979. Et là, c'est Et la Luna Busso. Et c'est la chanson où Loredana Belt transforme une fuite en renaissance. C'est l'histoire d'une femme qui quitte tout. Les bruits, les blessures, les attentes, les regards qui pèsent, les amours qui abîment. Et elle part. Parce qu'elle n'a plus d'air. Parce que la vie qu'elle menait ne lui ressemble plus. Parce qu'elle a besoin d'un endroit où elle peut enfin respirer sans se défendre. Et dans cette fuite, il y a la lune. Alors pas comme un symbole lointain, plutôt comme une présence réelle, presque humaine, qui frappe à la porte, qui insiste et qui accompagne. Et la lune devient la seule complice, la seule lumière qui ne juge pas, qui ne demande rien et qui suit simplement. C'est une sorte de marche nocturne vers un refuge. La mer, le vent, la nuit, tout devient un espace de reconstruction. Et elle chante cette solitude choisie, cette fatigue qui pousse à tout laisser derrière, cette envie de recommencer ailleurs, autrement et plus doucement. Une belle ballade reggae, un des plus grands succès de Belté, resté classé pendant 29 semaines et considéré comme la première chanson reggae produite en Italie.

Et on continue avec Brusco qui rappelle que la vie ne se gagne pas en sprint, mais en avançant lentement, patiemment, un pas après l'autre. On passe à la volta. Et ce sont ces moments où tout semble trop grand, trop lourd, trop loin, et où on oublie que la seule manière d'y arriver, c'est de découper le chemin, de respirer et de ne pas vouloir tout résoudre d'un coup. Et il raconte cette pression qu'on se met, cette envie d'aller vite, de réussir vite, de comprendre vite. Et il oppose à tout ça une sagesse toute simple. Avancer doucement, mais avancer. Un pas après l'autre. Et c'est la constance, la reconstruction, la manière dont on se relève après une chute. Et il parle de ces jours où on n'a pas la force de courir, mais on peut encore marcher, même lentement, même mal. Et il dit que chaque petit mouvement compte, que chaque pas est une victoire et que chaque progression, même minuscule, nous rapproche de quelque chose de meilleur. Et dans l'album Crocante, c'est un moment de calme, un moment où il nous prend par l'épaule pour nous dire que rien ne sert de brûler les étapes, que la vie se construit dans la durée, dans la patience, dans la douceur envers soi-même. Et cette chanson, elle promet simplement qu'on peut y arriver, si on accepte d'y aller piano piano, lentement.

Et on y va pour un cocktail explosif entre Elodie et Marrakech, qui transforme justement un amour compliqué en ce cocktail explosif. Alors ça sent l'été, la peau chaude, les nuits longues et derrière la légèreté apparente. Il y a une histoire qui brûle un peu trop. Margarita. Et là on retrouve Elodie qui arrive avec cette douceur piquante, cette voix qui glisse comme du sel sur le bord d'un verre. Et elle raconte un amour qui fait tourner la tête. Un amour qui grise, qui trouble et qui attire autant qu'il blesse. Et elle parle de ce désir qui revient toujours, même quand on sait qu'il ne mène nulle part. De cette attirance qui dépasse la raison et de cette envie de se perdre juste pour sentir quelque chose de vrai. Et Marrakech, lui, entre comme une ombre chaude, une présence qui ne s'excuse pas. Et il apporte la lucidité mais brutale, la conscience que cette relation, c'est un mélange instable. Un verre qui déborde, un jeu où personne ne gagne vraiment. Et il sait qu'il fait mal, il sait qu'il revient quand il ne devrait pas. Il sait que leur histoire est un cycle, un tourbillon, un vertige même. Mais il y retourne quand même, parce que certaines personnes te tirent même comme un aimant, même quand tu veux t'en éloigner. Eh bien Margarita, c'est ça. C'est un amour qui a le goût du citron et du sucre, hein, du feu, du froid. Un amour qui brûle la gorge mais qu'on redemande encore. Alors c'est une chanson qui danse, qui tourne, qui vacille, comme un verre qu'on boit trop vite. Une chanson qui dit que parfois, le cœur choisit ce qui n'est pas raisonnable, juste parce que ça fait sentir vivante.

0: Et on passe au single avec Brusco qui a tourné le nom à l'album Crocante. Et avec ce titre, il revendique une manière d'être au monde. Légère, simple, directe, sans surcharge. Et le mot lui-même d'ailleurs, Crocante, qui dit quelque chose de frais, de net, de franc, qui ne s'écrase pas et qui garde sa texture même quand la vue appuie un peu trop fort. Alors c'est cette envie de rester intacte malgré les coups, de garder son goût, sa forme, sa vérité. Il refuse la lourdeur, il refuse les complications inutiles, il refuse les drames fabriqués. Et il y a dans Crocante une philosophie de survie, mais très doux, avancée, sans se laisser ramollir, sans se laisser avaler par les problèmes, sans perdre la saveur de ce que l'on est. Et c'est un morceau assez solaire, presque joueur, où Brusco retrouve son côté ragamuffin, son énergie roumaine, cette façon de sourire même quand la journée n'est pas simple. Et il nous donne l'impression qu'on peut nous aussi garder ce croquant, cette joie même dans la routine. Et dans son album, c'est le point d'équilibre. C'est un rappel que la vie peut être plus légère si on accepte de ne pas tout porter, de ne pas tout dramatiser, de rester croquant, vivant, entier. C'est une chanson qui claque comme un geste simple. Rester soi, même quand tout autour se ramollit.
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0: est la suivante, c'est Vibrazioni Positive. C'est Babamani qui raconte ce moment où la musique, la foi et la conscience intérieure deviennent une seule et même force. Alors il dit qu'il sent quelque chose qu'il ne peut pas décrire avec des mots, un peu comme une énergie qui vient de l'intérieur, hein, une vague qui le secoue et le fait bouger jusque dans le profond. Et cette vibration, il l'attribue à Dja, qui lui dit quoi écrire, qui lui ouvre les portes, qui le guide chaque jour. Et il affirme qu'en Dja, il ne trouve ni colère, ni peur, seulement une flamme qui brûle et qui éclaire. Alors il parle aussi de sa propre solidité. Il sait d'où il vient, il sait où il va, il sait ce qu'il vaut. Et même quand il traverse vent et tempête, il dit qu'il résiste comme une bonne plante qui tient sous le mauvais temps. Et le soleil, alors ça devient la métaphore, hein, de la lumière, de la force, de la foi, il revient toujours donner la chaleur nécessaire quand la vie devient difficile. Alors je dirais que Vibrazione Positive, c'est une profession de foi. C'est la conviction que la spiritualité, la musique et la nature intérieure peuvent transformer la peur en force, la confusion en clarté, la fatigue en mouvement. C'est une chanson qui dit que la vraie puissance est très douce, qu'elle vient de l'intérieur, qu'elle te redresse sans violence. C'est une chanson qui respire la gratitude, la lumière et cette idée toute simple. Quand tu marches avec la bonne vibration, rien ne peut vraiment t'arrêter.
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E andiamo per un viaggio leggero, avec Brusco. Et là, dans ce single, il décide de ne plus porter ce qui ne lui appartient pas. Alors c'est ce moment où on comprend que la vie devient plus belle quand on se débarrasse du superflu. Les rancœurs, les regrets, les attentes des autres, les charges qu'on traîne depuis trop longtemps. Et il raconte ce besoin de voyager léger, justement, viaggio leggero. Alors pas seulement dans le sens du mouvement, mais dans le sens intérieur, alléger la tête, le cœur, alléger la route. Et il dit que on ne peut pas avancer si on reste attaché à ce qui nous tire vers le bas. Alors dans ce titre, dans cette chanson, il y a une douceur presque philosophique, une manière de regarder la vie avec un sourire très calme, comme quelqu'un qui a compris que la paix ne vient pas de l'extérieur, mais de la manière dont on choisit de marcher. Et c'est un moment d'ouverture, un moment de respiration, un morceau qui ouvre les fenêtres et laisse entrer la lumière. Et Viaggio Leggero, c'est une invitation à se libérer, à ne pas s'alourdir de ce qui ne sert plus, à avancer avec juste ce qu'il faut, soi-même et un peu de courage. Et parfois, la liberté, c'est juste ça, ne plus traîner ses points invisibles. Et il transforme cette idée du voyage en un vrai chemin intérieur. Et c'est presque une prière, une façon de dire qu'on peut avancer avec confiance en laissant tomber ce qui nous alourdit. Et c'est un single que vous retrouvez sur l'album Crocante.

Et parmi les dernières quand même, hein, il va bien falloir qu'on se quitte. Toute bonne chose à une fin, j'ai envie de dire. Hein. Qu'est-ce que vous en pensez? C'était bien aujourd'hui hein, avec cette série. Reggae, vert, jaune, rouge, ça amène de la chaleur, du soleil. Et on continue. Allez, à trois pas de toi, à tres pas d'Ate. Et là, c'est la chanson de Bundabas et Alessandra Amoroso qui raconte l'amour dans sa forme la plus simple et en même temps la plus bouleversante. Celui qui est tout près, juste là, à trois pas, mais qu'on n'arrive pas toujours à saisir. Alors c'est cette proximité qui brûle. Cette distance minuscule qui devient un monde entier, ces moments où l'autre est si proche que tu pourrais le toucher, mais où quelque chose, la peur, le passé, la pudeur t'arrête encore. Et Alessandra chante avec cette intensité très douce, cette lumière qui tremble comme quelqu'un qui reconnaît enfin ce qu'elle ressent, mais qui n'ose pas encore le dire à haute voix. Alors sa voix, elle porte l'attente, le manque, l'envie de franchir ce dernier pas qui changerait tout. Et Bundabas, eux, qui apportent la terre, la chaleur, la pulsation du sud. Et ils racontent l'amour comme un élan, un souffle qui pousse vers l'autre. Et ils disent que parfois, aimer, c'est juste accepter de s'avancer, même d'un seul pas, même d'un seul souffle. Alors ce sont deux personnes qui tournent autour l'une de l'autre, qui se cherchent, qui se frottent, qui se reconnaissent, mais qui n'ont pas encore trouvé le courage de se rejoindre. Et pourtant, tout est là. Les regards, les gestes, et les silences, et surtout cette évidence qui grandit à chaque note. Et là, c'est une chanson qui dit que parfois, l'amour tient dans tres pas, dans trois pas. Trois pas qui ne semblent rien et qui demandent de tout. C'est une chanson qui respire la douceur, la peur, la lumière, et cette vérité qui dit que quand quelqu'un est à trois pas de toi, c'est déjà presque une promesse.

Et allez, on va se dépêcher parce que sinon on va faire une émission de 4 heures. On continue avec Meravigliosa 87 et ses Brusco qui remonte le temps. Il retourne à cette année qui a marqué son adolescence, hein, sa formation, son regard sur le monde. Donc 1987, c'est pas une date au hasard, c'est une époque. C'est une sensation, une Rome qui vibrait autrement. Une Italie qui changeait, un gamin qui découvrait la musique, la rue, les premières libertés, les premières erreurs aussi. Et dans ce morceau, c'est pas de la nostalgie, il fait de la mémoire un refuge. Un endroit où on retourne pour comprendre d'où on vient. Et c'est la beauté d'un moment qui ne reviendra plus, mais qui continue de vivre dans ce que l'on est devenu. Alors ce sont ces années formatrices, ces instants où tout est encore possible, où on ne sait pas encore ce qu'on va devenir, mais on sait déjà que quelque chose brûle à l'intérieur. Et il y met de la tendresse, de la douceur, hein, un peu mélancolique, de ceux qui regardent leur passé sans regret, mais avec gratitude. Et il ouvre une fenêtre sur son histoire personnelle. Il dit que pour avancer, il faut parfois se souvenir de l'enfant qu'on a été. C'est vraiment un retour aux origines, un hommage discret à ce qu'il a construit. Un sourire envoyé à ce garçon de 1987 qui ne savait pas encore qu'il deviendrait Brusco.

Et avant de retrouver un autre single de l'album Crocante avec Brusco, on va écouter Giulia avec son titre Considerazioni. Et là, c'est tout ce qui tourne dans la tête quand on n'arrive plus à faire semblant. Alors, c'est ce moment où tu te retrouves seul avec tes pensées et que tout ce que tu avais repoussé revient frapper à ta porte. Et elle parle de ces réflexions qui s'accumulent, de ces doutes qui s'infiltrent dans les gestes du quotidien, de cette lucidité qui fait mal mais qui libère. Et elle raconte l'amour quand il devient trop serré, quand il ne respire plus, quand il te force à regarder ce que tu ne voulais pas voir. Et elle avance, phrase après phrase, comme quelqu'un qui se parle à elle-même, qui essaie de comprendre où ça a dérapé, ce qui s'est cassé et ce qui manque.

Et on y va pour Ragamuffin 80. Et là, c'est le moment où Brusk remonte à l'ADN même de son parcours. Hein. Un hommage direct aux années 80, à cette époque où le Ragamuffin arrivait en Italie comme une onde nouvelle, libre, indisciplinée, et où un gamin romain commençait à comprendre que cette musique allait lui changer la vie. Mais il ne raconte pas seulement un style, il raconte une initiation. Les années 80, c'est le moment où les sound systems débarquent, où les cassettes jamaïcaines circulent sous le manteau, où la rue devient une école. Et Ragamuffin 80, c'est la mémoire d'une époque où tout était à inventer, où la scène italienne n'avait pas encore de nom, et où on apprenait en imitant, en improvisant, en se brûlant un peu les doigts sur les vinyles. Et ce morceau, il respire la poussière des parkings, la chaleur des étés romains, les micros qui saturent, les amplis qui tremblent et les voix qui se cherchent. Alors il y met toute la gratitude qu'il a pour cette culture qu'il a formée, pour ces années où il a compris que sa voix avait un chemin, comme un retour aux fondations, un petit clin d'œil à l'enfant qu'il était. C'est aussi un salut à la scène qu'il a vu naître. C'est un morceau qui dit « Voilà d'où je viens, voilà ce qui m'a construit et voilà pourquoi je suis encore là ».

Et avant de terminer avec un doublé avec Brusco, on retrouve Original Sicilian Style avec Quello Che. Et là, c'est la Sicile qui respire au rythme du soleil. C'est la rue qui devient mélodie. C'est la vérité dite sans détour, mais avec le sourire de ceux qui ont appris à tenir debout. Alors je dirais que c'est une marche tranquille dans les ruelles. Une balade où chaque coin de mur raconte une histoire, où chaque visage croisé devient un fragment de vérité. Et dans ce titre, le reggae, c'est une manière de regarder le monde, de le ralentir, de le comprendre. Et on retrouve une rythmique un peu comme une main sur une pierre chaude. Et elle raconte ce que l'on est, ce que l'on porte, ce que l'on devient quand on grandit dans une terre qui t'aime et te blesse en même temps. Alors c'est une chanson qui dit que la vie n'est pas parfaite, mais qu'elle est vraie, qu'elle est faite de petites choses et de regards honnêtes. Et Original Sicilian Style y met cette douce fierté, cette appartenance qui ne crie pas, mais qui ne s'efface jamais. Et le reggae devient justement cet espace où on peut dire les choses et sans violence. Alors c'est une très belle déclaration qui dit simplement « Voilà ce que je suis, voilà ce que je donne et voilà ce que je garde. » Et que parfois, la vérité la plus forte, c'est celle qu'on dit doucement sur un rythme qui balance avec le cœur ouvert et les pieds bien ancrés dans sa terre.

Alors, pour ces deux dernières, on va retrouver d'abord Brusco tout seul. Et puis, pour terminer, il sera avec Blue. Et je vous propose tout de suite Fuori Tempo. Et là, il avoue qu'il ne marche pas toujours au même rythme que tout le monde. Alors, il parle de ce décalage intérieur, de cette sensation d'être en retard, à côté, pas aligné, comme si la vie avançait trop vite ou trop fort et qu'on n'arrivait pas toujours à suivre. Alors, ce sont ces moments où on se sent fuori tempo, hors tempo. Alors, pas dans la bonne mesure, pas dans la bonne cadence. On regarde les autres courir pendant qu'on reste immobile, ou l'inverse. En tout cas, c'est la difficulté de trouver sa place, sur la pression de devoir être synchronisé avec tout et tout le monde, et sur cette fatigue de devoir toujours s'adapter. Et c'est aussi une chanson de réconciliation. Il dit que ce décalage n'est pas une faute, qu'il fait partie de lui, qu'il est même parfois une force. Et fuori tempo, c'est accepter qu'on n'a pas besoin d'être parfaitement réglé pour avancer, qu'on peut vivre à son rythme, à son propre rythme, même s'il ne ressemble à celui de personne. Et dans l'album Crocante, c'est un morceau qui parle de vulnérabilité, de vérité, de cette humanité un peu bancale, mais qui nous rend réel. Alors, c'est pas être perdu, c'est être soi, simplement, sincèrement, sans chercher à rentrer dans une mesure qui n'est pas la nôtre.

Et on va se quitter comme ça. Allez, un grand merci à vous tous qui êtes restés à l'écoute de Il Sole dell'Italia aujourd'hui, spécial reggae, avec notamment Brusco et son dernier album. Merci aux grands fans de reggae qui sont venus nous rejoindre également sur Top Italia. Et je vous invite à venir mettre un petit pouce sur notre Facebook et sur notre Instagram. Alors vous cherchez un Top Italia, vous mettez le petit pouce, c'est toujours le petit truc qui fait plaisir. Et puis on va se quitter comme ça, avec Ti Penso Sempre, avec Brusco et avec Blue. Et si vous avez raté le début de l'émission, pas de panique, le replay c'est mercredi 8h-11h et le jeudi 20h-23h. Et moi je vous retrouve dimanche prochain. Alors on y va avec Ti Penso Sempre. Et là c'est un morceau qui respire la douceur. On va se quitter avec ça, hein. La fidélité émotionnelle. Cette manière qu'a Brusco de dire beaucoup avec très peu. Et là, il avoue ce qu'on dit rarement, qu'il y a des personnes qui restent, même quand tout change, même quand la vie avance, et même quand on fait semblant d'avoir tourné la page. Et c'est la présence invisible, et ces visages qui reviennent dans la tête sans qu'on les appelle, ces souvenirs qui s'accrochent au quotidien comme une ombre très douce. Et ils chantent l'attachement. Alors pas celui qui fait mal, mais celui qui persiste, celui qui accompagne, celui qui continue de battre quelque part dans le fond du cœur. Et on retrouve Blue, qui apporte la couleur manquante. Une voix claire, presque fragile, et qui transforme cette chanson en un dialogue silencieux, comme deux pensées qui se croisent, mais sans se toucher. Et Ti Penso Sempre, c'est une confession calme, une vérité très simple. Certaines personnes ne sortent jamais vraiment de notre vie. Alors ils ne dramatisent rien, ils ne réclament, ni ne demandent rien. Juste, ils constatent. Il respire et il laisse flotter cette idée que penser à quelqu'un, ce n'est pas être prisonnier, c'est reconnaître que certaines rencontres laissent une trace qui ne s'efface pas. Et dans la trajectoire de Brusco, c'est un titre intime, presque secret, un moment où il baisse la garde et laisse parler ce qui reste quand les mots manquent. Et il montre que certaines personnes restent toujours avec nous, simplement dans le cœur. Allez, à très vite. Bon dimanche à tous. On laisse la place à Stéphane et à Valentina.

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5: Che calore su Radio Top Italia con questa musica italiana. Buongiorno a tutti, bonjour à tous et merci de nous retrouver pour une nouvelle édition de l'Italia Top. Ciao Valentina Esposito.
6: Buongiorno Stéphane Boschi et bonjour à tout le monde. J'espère que vous allez bien avec cette chaleur, que vous avez commencé à profiter de la plage, de la piscine, de l'hydromassage, de la clim.
5: En tout cas, toi, tu as profité d'un beau concert il y a quelques jours de Zucchero.
6: Tout à fait. Et en plus, il y avait la clim. C'est un nouveau bâtiment, un nouveau palazzetto qui est là depuis les JO il y a 2 ans. L'Adidas Arena, je n'étais pas encore allée et j'ai trouvé la structure magnifique. Le son, il était très bon. Et le concert, c'était quelque chose d'incroyable. Zucchero, il a vraiment cartonné. Sa band, elle est incroyable. Il y avait 2 batteries, 2 pianos, 4 instruments strumenti a fiato, je sais pas comment on dit, la tromba, le trombone, c'était des guitares et sa voix, et il y avait 2 vocalistes, Stéphane, incroyable. Mais j'arrête de spoiler parce que je sais que toi, tu iras très prochainement.
5: Exactement. On rappelle les dates de concert de Zucchero en France. C'est ce dimanche 31 mai à Nancy du côté du Zénith, le mardi 23 juin du côté du Nikaya à Nice et le mercredi 24 juin à Aix-en-Provence, ici à côté des studios de Top Italia, à l'Arena du Pays d'Aix. Donc pour toutes les informations, vous ne pouvez pas les rater, vous allez directement sur notre site, le www.topitalia.fr, et c'est là, en première page, vous voyez tout ce qu'il faut retenir sur cet événement musical de Zucchero en France.
6: Il faut le dire, ça fait plaisir quand les chanteurs ils viennent pas qu'à Paris. Donc bravo à Zucchero, comme à Ramazzotti ou Laura Pausini qui font des grosses tournées en France.
5: Exactement.
6: Très bien, très bien.
5: On reprend notre Italia Top Valentina Esposito, l'Italia Top du 30 mai au 5 juin 2026. Et c'est bientôt la fin de notre saison de l'Italia Top. On conclura cette saison avec un spécial Tormentoni Estivi 2026. Et notamment, on sera, je pense, avec la Rita Fabri qui a le souhait de venir avec nous sur la spiaggia dell'Italia Top.
6: Che bello, che bello.
5: Alors Valentina, on te laisse annoncer les personnes, les titres qui quittent cette semaine notre top 10.
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6: Premier sortie, Jordana Angi avec Quando poi ci lasceremo.

0: ça.
1: Stéphane, trois sorties, ça veut dire trois entrées.
2: Exactement, Valentine. Sans plus attendre, on commence tout de suite la révélation de cette semaine de notre classement de l'Italia Top.
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2: Valentine, on commence avec la place numéro 10.
1: Première entrée de ce nouveau classement, Elisa avec Amore. Après avoir récemment terminé sa tournée, Elisa dévoile son nouveau single, Amore, écrit avec Dardust en attendant son prochain album. La chanson parle d'un amour sincère et authentique fondé sur la liberté, le respect et la confiance, à travers des paroles simples et délicates qui construisent un amour vrai. Amore de Elisa, c'est la place numéro 10. Nouvelle entrée.
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1: C'était Elisa, place numéro 10 avec Amore. Et Stéphane Bosque va nous parler de la place numéro 9.
2: Oui, place numéro 9, c'est la deuxième entrée de cette semaine. Irama avec le titre Cabana, un titre aux sonorités latines et estivales porté par un rythme chaud et entraînant. La chanson parle de séduction, de passion et de cette alchimie qui naît entre deux personnes lors d'une soirée d'été passée à danser ensemble. Dans ce titre Cabana, le temps semble s'arrêter pour laisser place aux émotions dans une ambiance légère, sensuelle et festive. Ira à ma place numéro 9, la deuxième entrée de la semaine, avec Cabana dans l'Italia Top.
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1: C'était la place numéro 9, la voix d'Irama avec le titre Cabana. Valentina, on te retrouve pour la posizione numero 8.
2: Ancora in entrée pour la place numéro 8, on parle de Gaia avec Bossa Nostra. Cette chanson s'inscrit dans l'univers musical que Gaia explore depuis plusieurs années, entre rythme, influence brésilienne, mouvement et mélange des cultures. Le titre joue sur la sonorité de la Bossa Nova et sur le possessif italien Nostra, transformant cette référence musicale emblématique en quelque chose de plus personnel et intime. Bossa Nostra, nouvelle entrée de Gaia à la place numéro 8.

0: C'était Gaia avec Bossa Nostra, place numéro 8 in entrée. Et maintenant, Stéphane, c'est qui à la place numéro 7 alors?
1: Voglio capire chi è alla posizione numero 7. Il duetto entre Madame et Marrakech avec Volevo Capire en perte de 2 places cette semaine. Et avec ce titre, Madame et Marrakech propose une chanson à la fois intime et sincère, entre sonorité rap et passage mélodique. Le titre évoque les doutes, les paradoxes et les émotions parfois difficiles qui traversent les relations modernes. La complémentarité de leur voix donne naissance à un morceau intense et profondément émouvant. Madame et Marrakech, Volevo Capire, place numéro 7 cette semaine dans notre Italia Top.

0: C'était la place numéro 7 avec Madame et Marrakech, Volevo Capire. On s'arrête quelques instants, Valentina, pour retrouver tout de suite notre rubrique du Top Souvenir.
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2: Per la rubrica Top Souvenir, oggi abbiamo San Giovanni. Sa chanson c'est Malibu et il passait aux radios en début juin 2021. Le texte raconte l'histoire de deux jeunes amoureux qui se disputent et se chamaillent, mais qui n'arrivent jamais à rester loin l'un de l'autre. Écoutons maintenant cette belle chanson portée par la voix si reconnaissable de San Giovanni qui occupait la première place des classements au début du mois de juin 2021. Malibu di San Giovanni, top souvenir.
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0: C'était San Giovanni avec Malibu pour le top souvenir. Et on reprend le classement avec la place numéro 6.
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2: Reprise du classement de l'Italia Top avec la place numéro 6, Valentina. Et en gain de 3 places par rapport à la semaine dernière, on retrouve Jovanotti et Alpha avec leur chanson Buon Vento. Dans cette collaboration, Jovanotti et Alpha utilisent le voyage en mer comme image du parcours de la vie. Avec Buon Vento, les deux artistes évoquent l'envie d'aller de l'avant, de se découvrir soi-même et d'affronter les difficultés sans jamais renoncer à l'espoir. Un morceau à la fois doux et nostalgique, porté par un profond désir d'évasion et de liberté. Buon vento, Jovanotti et Alpha, position numéro 6 dans l'Italia Top.
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1: C'était la position numéro 6 de notre Italia Top, le classement des 10 meilleurs titres du moment en Italie. C'était donc Jovanotti et Alpha avec Buon Vento. Valentina, on te retrouve pour la place numéro 5.
2: Place numéro 5, et il gagne 5 positions cette semaine. On parle de Saïf avec Buona Domenica. On vous le dit à vous aussi, Buona Domenica, si vous nous écoutez en replay le dimanche. Donc,
1: exactement. Buona Domenica, buona domenica a
2: tutti. Derrière son rythme entraînant et ses sonorités légères, Buona Domenica cache une profonde émotion. Saïf, il livre un récit lucide et sincère, évoquant une distance familiale marquée par les absences et les promesses laissées en suspens. Buona Domenica de Saïf, c'est notre place numéro 5.
1: Et c'est la meilleure progression de la semaine.

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1: C'était Saïf avec Buona Domenica. Et maintenant, on parle de la place numéro 4.
2: Oui, place numéro 4 cette semaine avec une position de gagnée par rapport à la semaine dernière. C'est Francesco Gabbani avec son titre Summer Funk. Et sous une apparence légère et estivale, ce titre cache une véritable réflexion sur la société actuelle. À travers des images pop et des clins d'œil culturels, également des références à la consommation moderne, Francesco Gabbani décrit ici une génération partagée entre rêves personnels, les pertes de repères et les envies constantes de s'évader. Summer Funk, la voce di Francesco Gabbani, un tormentone di quest'estate 2026. Position numéro 4 dans l'Italia Top.
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0: C'était la Summer Funk di Francesco Gabbani à la position numéro 4. Valentina, je te propose de retrouver notre deuxième rubrique de l'Italia Top, le Top Nouveauté.
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2: C'est le nom de la chanson Top Nouveauté de cette semaine de Noemi et Vito Salamaca. Le morceau met en avant une sensualité vécue comme une forme de liberté et d'affirmation de soi. Au cœur du récit, une femme assume pleinement la féminité et sa passion avec confiance et sans ressentir le besoin de se justifier. Tu cosa fai questa sera? Top Nouveauté de cette semaine de Noemi et Vito Salamaca.

0: C'était tout cosa fai questa sera. Noemi et Vito Salamaca pour la top nouveauté de la semaine. Et on reprend le classement à partir de la place numéro 3.
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2: Oui, Valentina, reprise du classement avec la troisième marche du podium. Elle perd une place par rapport à la semaine dernière. Le trio Sirena Brancale, Levante et Delia avec Al mio paese. Et ce titre rend hommage aux racines et aux petits instants du quotidien dans une ambiance festive et chaleureuse. Grâce à ses sonorités lumineuses, la chanson transporte l'auditeur dans le sud de l'Italie entre esprit de liberté et atmosphère estivale où les journées paraissent interminables et les nuits vibrent encore au rythme de la musique. Sirena Brancale, Levante et Delia, Al mio paese, c'est la position numéro 3 de notre Italia Top cette semaine.

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1: C'était la place numéro 3 de notre Italia Top avec Serena Brancale, Levante et Delia avec le titre Al mio paese. E andiamo subito al paese di Valentina a Parigi in collegamento sull'Italia Top, su Radio Top Italia, per scoprire ma chi sono, ma chi c'è alla posizione numero 2.
2: Et en fait, c'est rigolo parce que c'est del mio paese.
1: Eh oui.
2: Parce qu'on parle de The Colors qui sont napolitains comme moi, ils prennent une place cette semaine avec la chanson Rolling Stone, qui, il faut le dire, c'est une chanson qui parle de jalousie. Un couple, lui, il voit une fille, sa copine qui recevoir un bisou un peu particulier, il commence à s'énerver et ça part dans tous les sens et on commence à parler des différences qu'il y a dans la couple, même dans les goûts musicaux. Ces références musicales, ils sont incarnées par les Rolling Stones, que c'est le nom de la chanson, justement. Avec The Colors, cette histoire se transforme donc dans un morceau pop-rock dynamique, rythmé et plein de caractère. Je te propose de l'écouter et de danser, parce que, bien évidemment, si c'est The Colors, il faut danser en même temps.
1: Et oui, puis en plus, on a choisi la version remix qu'on adore.
2: Et c'est parti alors. Je commence à sortir la boule à facettes. Rolling Stone.

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1: C'était Rolling Stone de The Colors. Et Stéphane, il va nous dévoiler c'est qui un pole position cette semaine.
2: Et oui, il gagne 2 places par rapport à la semaine dernière. C'était la nouveauté, une entrée qui était directement à la place numéro 3 la semaine dernière. C'est Biguini Tattici Nucleari avec Sorry Scusa Lo Siento. Et avec cette chanson, les pinguini évoquent les difficultés de communication dans les relations humaines en utilisant l'image de l'urbex. Cette exploration que nous avait expliqué la semaine dernière, Valentina, c'est l'exploration des lieux laissés à l'abandon. Et ces endroits justement oubliés deviennent alors le reflet des silences, des distances et des fragilités qui peuvent s'installer entre les personnes dans une ambiance à la fois mélancolique et introspective. I Pinguini Tattici Nucleari, place numéro 1, les nouveaux numéro 1 de l'Italia Top cette semaine avec Sorry Scusa Lo Siento.

0: C'était la pole position de notre Italia Top, place numéro 1, Pinguini Tattici Nucleari avec Sorry Scusa Lo Siento. Valentina, je te propose tout de suite de faire un résumé de ce qu'il s'est passé pour cette édition de notre Italia Top.
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2: Place numéro 10 pour Elisa, Amore è, nouvelle entrée.
0: Place numéro 9 avec une deuxième entrée, c'est celle d'Irama avec le titre Cabana.
2: Troisième entrée pour Gaia avec Bossa Nostra à la place numéro 8.
0: Place numéro 7 pour le duo Madame et Marrakech avec Volevo Capire.
2: Giovanotti et Alpha, c'est la place numéro 6 avec Buon Vento.
0: Place numéro 5 pour Saïf avec Buona Domenica qui est également la meilleure progression de la semaine.
2: Place numéro 4, Francesco Gabbani, Summer Funk.
0: Place numéro 3, Serena Brancale, Levante et Delia avec leur titre Al Mio Paese.
2: The Colors avec Rolling Stone, c'est la place numéro 2.
0: Et vous venez de les écouter, les nouveaux numéro 1 de cette semaine, les Pinguini Tattici Nucleari avec Sorry, Scusa, Lo Siento. Voilà Valentina, vous connaissez maintenant ce qu'il faut retenir du meilleur de l'Italie de cette semaine. Et on va se quitter Valentina avec le bonus de cette semaine.
2: On a choisi une chanteuse avec une voix incroyablement douce et particulière. On parle de Elena Delia avec la chanson « Appartemi ». Il s'agit d'une ballade intime et émouvante qui aborde la solitude, les fragilités cachées et le besoin universel de se sentir compris et soutenu dans les moments difficiles. « Appartemi » dit Elena Delia, c'est notre bonus de la semaine et je vous souhaite avec cette chanson une belle semaine, un bon week-end.
0: Et oui, Valentina, on se retrouve d'ailleurs le 6 juin hein, du côté de Marseille pour le Fest Italia 2026 organisé par l'association La Belle Italia où on aura l'honneur d'animer cette belle soirée avec notamment le sosie vocal de Laura Pausini, Veronica Creo, qu'on a eu d'ailleurs en interview cette semaine dans Italoscopie ensemble. Valentina,
2: je vais préparer ma valise du coup.
0: Et oui. Et rendez-vous donc à tous le samedi 6 juin 2026 du côté de Marseille. Et si vous voulez nous rejoindre, allez vite sur notre site le www.topitalia.fr pour réserver vos places. Tout est indiqué. Et on se quitte avec notre coup de cœur, Valentina.
2: Et c'est parti, Elena Delia, Appartemi.
0: Ciao à tutti.
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